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0: Ok, c'est bon, d'ailleurs.
1: Alors, chronique économique, je suis avec Gilal Filon. Oui. Gilal, vous êtes debout avec un veston.
2: Okay, tu te souviens plus du sujet?
1: Non.
2: Alors, on parle du projet TGV.
1: Voilà.
2: Alors, on commence à étudier le plan. Évidemment, le premier coup de pelle sera peut-être pas avant 10 ans.
1: Oui, ça se comprend. Et puis, on se demande si le deuxième coup de pelle va prendre autant de temps.
2: Impossible de le savoir.
1: Et en face de qui on va donner ces coups de pelle-là?
2: Le TGV, c'est un énorme projet.
1: Oui.
2: Tu sais, quand on dit TGV,
1: oui.
2: Eh bien, ça
1: généralement, on dit ça à quelqu'un qui mange juste la salade.
2: Non, ça, c'est TVG.
1: Oh boy, c'est bien mêlant.
2: C'est le moyen de transport terrestre le plus rapide.
1: Oui.
2: En fait, ça dépasse tout.
1: Ben oui. Alors, donc, il va y avoir un dépassement de coût.
2: Ah oui, c'est assez vite pour ça.
1: Ça, le TGV, tout le monde va prendre ça.
2: Oh, oui, bien sûr. C'est pour toutes les communautés, le TGV.
1: Ben oui.
2: On appelle ça maintenant le LTGV BQ+.
1: Est-ce que ça va être aussi efficace qu'en Europe?
2: Non, ben écoutez, l'Europe, c'est l'Europe.
1: Oui.
2: Le Québec, c'est le Québec.
1: Très intéressant ce que vous venez de dire.
2: Merci. Je vais même ajouter une cuillère à soupe, c'est une cuillère à soupe.
1: Non, là, vous abusez de votre momentum.
2: Bon, d'accord, je me suis emporté.

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3: Ouais, puis Thomas, on se sent de moins en moins seul. Ouais. Encore beaucoup de monde, hein, sa messagerie.
4: Salutations à Steve qui a bien aimé ça, Karim Ouellette, puis Martin qui est de retour au travail à la buanderie de l'hôpital de Chicoutimi après 3 semaines de vacances. Bon retour au travail, mon ami. C'est pas toujours facile après 3 semaines comme ça. On est avec toi.
3: Bon retour, et Steve, pour vraiment le citer, hostie que c'est bon. Donc, je voulais lire son texto.
4: Depuis 40 minutes, t'es déjà à 2 sacres. J'aime ça.
3: C'est pas les miens.
4: Non, je
3: c'est
4: sais.
3: Ceux des auditeurs. Mais c'est l'auditoire.
4: T'as envie ce matin, c'est correct.
3: Ah, oh, j'ai envie de sacrer, c'est ça. Je me sens agressif. Faut que j'extériorise. Hey, en fin de semaine, ben trippant, c'était le festival des bières d'Alma. Puis moi, puis Dicky, ben ça nous fait une occasion de sortir du côté d'Alma, du côté du lac. Puis pour vrai, c'est tellement trippant. Moi, c'était pas ma première, mais c'est parce que Dicky, la semaine dernière en studio, il me disait, j'ai jamais été au festival des bières d'Alma.
4: Il n'a jamais été.
3: Non, il n'avait jamais été. Puis, tu sais, on s'entend qu'il y a eu plusieurs versions de ce festival-là. Ouais. Il y a eu celui, la première édition, qui était sur la terrasse de la boîte à bleuets. Ouais. J'y étais d'ailleurs. Je pense que j'ai encore le verre à quelque part de cette édition-là. Il y a eu aussi la version dans la rue. Il y a eu la version aussi où la scène Cogeco. Il y a eu ça aussi. Et là, maintenant, ben, ils sont à côté de l'église. Tu sais, on est
4: encore. C'est vraiment cool, ça.
3: C'est à peu près tout le temps en même place. Bref, qu'ils font le festival.
4: Ouais.
3: Centre-ville, mais.
4: Dans ce coin-là, mais.
3: C'est la meilleure place.
4: Ben oui.
3: Tu sais, après ça, t'as le café du clocher, t'as le Lion bleu qui est à côté. T'as le crapaud, t'as une couple de place comme ça, c'est trippant pour faire un after. Mais t'sais, c'est une gang de bénévoles qui sont... T'sais, ils veulent organiser de quoi de le fun pour Alma, pour les gens du lac. Oui, il y a des gens de Saguenay qui viennent, ça c'est clair. Mais t'sais, c'est du côté d'Alma, ça fait vivre Alma, ça fait vivre le centre-ville, puis c'est ben trippant. Puis t'sais, moi, ça me permet tout le temps de... T'sais, de revoir des vieilles connaissances. T'sais, pendant un été, j'ai fait la tournée des festivals des bières. Pas comme... buveur, mais...
4: comme exposant.
3: Ben ouais, avec Riverbend, pour pas les nommer. Ouais. Puis ça, ça a été, on dirait, les 4 mois qui me servent en onde, qui ont jamais autant servi en onde. Que...
4: T'es content de les avoir faites.
3: Hey, j'en ai vécu des affaires, mais tu sais, il y a des faces là-dedans que j'ai revues en fin de semaine, comme Lucas, qui travaille pour Noctem, qui avant était pour La Souche. Et lui, là, ça fait 7 ans. Il me dit qu'il fait ça. Ça fait 7 ans que sa job l'été, c'est de faire tous les festivals. Tu sais, nous autres, on en faisait 4-5. Lui, il était tout là.
4: C'est quasiment un forain.
3: Ben, quasiment, tu sais, lui, dans le fond, regarde.
4: Carnaval qui se promène.
3: Là, il vient de tomber en congé. Fait que là, ben, vers mercredi, jeudi, ils vont pacter le camion, ils vont repartir pour un autre festival des bières à quelque part au Québec. Puis lui, il trippe. Tu sais, gars, lui, c'est un gars, c'est un tripeux, il brasse de la bière chez eux. Puis, tu sais, il est ben le fun, ben fin. Stéphane aussi, Stéphane de Hockey des Brasseurs. Et lui, Stéphane, là. Surtout vers la fin du festival, là, des festivals, parce que lui aussi, il est fait tout, là. Il aime ça l'échapper un peu.
4: Et
3: je me suis dit, m'a le compté, ça. Il y a une couple d'années, moi, on avait fait Dolbeau Mistassini, OK? On était à Dolbeau Mistassini, Stéphane était là, puis lui, son kiosque, habituellement, il tient tout seul, OK? Mais lui, il se donne la job, parce que lui, il fait des cocktails, il sert de la bière, puis écoute, il est bien crinqué, puis il parle au monde, puis... Mais il aime ça aussi...
4: Se lever le coude un peu, tu sais, des fois, c'est il trippe avec le monde. C'est pas si payant, finalement.
3: Non, c'est ça, tu sais. Mais lui, à un moment donné, on était dimanche matin, OK? Dimanche matin, on se lève, tu sais, il y a un hôtel qui est juste à côté de la rue principale à Dolbeau, où ce qu'on fait le fameux, tu sais, festival des bières. Un hôtel, d'ailleurs, qui nous dit défense de fumer, mais qui sent à top comme c'est pas possible. Ça, c'est égal. Fumer, on verra pas la différence.
4: C'est ça.
3: OK, la défense de fumer, il est trop tard, OK? C'est le mal est fait. Mais bref, on se lève, puis là, tout le monde ramasse ses kiosques. Tout le monde avait un peu ramassé la veille. Fait que là, tu sais, t'es embarqué dans la camion, tout ça. Et là, on voit le kiosque d'Hockey des Brasseurs. Écoute, le kiosque est encore là au complet. Il est viré à l'envers. Il y a des bouteilles.
4: Oh boy, OK.
3: Il y a des canettes. Tu vois que... Stéphane, lui, habituellement, il se promène avec des colliers hawaïens, là. Regarde, il est part animal, OK? C'est le gars parfait pour cette gang-là, pour faire des festivals. Et là, on est là, mais Stéphane, il est où? Il va tenir à ramasser. Parce que là, les camions sont là pour tasser les gros blocs de béton. Puis tout est ramassé, là. Il n'y a plus un seul kiosque. Nous autres, on est les derniers à partir, sauf Stéphane.
4: Y a quelqu'un pour ramasser Stéphane?
3: Fait que là, moi, je suis là, avec Sébastien Riverband. On est là avec les organisateurs du festival. Attends, bon, on va aller cogner à sa porte. Fait que là, il y en a un qui décide, ça va à l'hôtel, au coin de la rue, là. Stéphane? Stéphane?
4: Ah ouais.
3: Il t'avait une veillée, il arrive à son kiosque, tout croche, mais tu vois que si c'est pas trop, par où commencer, qu'est-ce que je fais?
4: Genre le gars qui a pas assez dormi.
3: Non, c'est ça, mais tu sais, c'est ça qui est le fun, c'est que ça devient comme un... un party, ces festivals-là. Tu sais, même pour les brasseurs, là, ça devient un party parce que même, tu sais, tes voix, tout le monde se connaît, tu sais. Puis il y en a plein qui suivent sa route ou presque. Fait qu'en bout de ligne, ben, regarde, c'est normal, tu sais, t'as de la bière, t'as des fûts, t'as des, let's go, tu sais, le party punk, ah, tant mieux, c'est pour ça qu'on est là.
4: Fait que. C'est dangerous.
3: Ben, la gang d'Allemands, eux autres, ce que j'aime, c'est qu'ils font ça simple et efficace. Tu sais, le site, il y a de l'espace. Mm. Les shows sont bons. J'ai vu le show de Mitaine en fin de semaine. C'est bon, ça, Mitaine. C'est un ben de la place, en plus. Puis c'était ben trippant.
4: Tu aimais ça, lui?
3: Oui, quand même. Oui.
4: Ah ouais?
3: J'ai pas, tu sais, pendant le show, on s'est pas tant jasé parce que, tu sais, on s'entend pas de toute façon.
4: Non, c'est ça.
3: Puis, tu sais, on continuait de se promener de toute façon pis tout ça. Fait que, non, c'était ben bon. Mais d'ailleurs, Mitaine va m'amener la question inutile.
4: OK.
3: Et comment ça, y penser tout ça? Un show de musique, là.
4: Ouais.
3: T'écoutes ça debout ou assis, toi? Prends le temps de penser.
4: C'est une bonne question.
3: Parce qu'en fin de semaine, Mitaine, j'étais assis quand je l'ai écouté. Tu sais, je me suis promené au début, puis après ça, je suis allé m'asseoir.
4: Ah, ouais.
3: Là, je regardais le monde debout, t'es en train de triper, puis moi qui est assis, puis j'étais en train de me dire, on dirait que tout dépendant de la salle de spectacle, tu sais, t'aimes-tu mieux écouter un show de musique assis ou debout? On va s'en reparler tantôt.
4: Intéressant.
3: 6-12-12, s'il y en a qui ont envie de réagir. On est là avec vous autres ce matin. Thomas Aubin et moi-même, Pierre Fontaine, pour vous accompagner cette semaine.
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13: Regarde, les refuge des célébrités disparues.
14: Oui, j'aimerais parler à Elvis Presley, s'il vous plaît.
13: Un moment, je vous prie. Elvis!
14: C'est bien lui.
13: Téléphone, je vous le passe.
14: Merci.
13: Hello?
14: Bonjour Elvis, j'appelle du monde des vivants. Ça va très mal sur Terre et je me demandais si vous viendriez pas en fantôme chanter quelque chose pour remonter le moral des vivants.
13: Ouais, qu'est-ce que tu veux chanter? Love Me Tender?
14: Peut-être pas celle-là, parce que ça sous-entend que vous avez trouvé votre date sur Tinder.
13: Ben là, c'est trop compliqué, là.
14: OK, ben Edith Piaf, es-tu là?
13: Téléphone.
14: Merci, Elvis.
13: Allô?
14: Madame Piaf, j'appelle du monde des vivants sur Terre. Ça va bien, bien mal.
13: Je sais.
14: Viendriez-vous en fantôme chanter une toune pour nous autres?
13: Ben, qu'est-ce que tu veux chanter?
14: Ben, je sais pas, La vie en rose.
13: La vie en rose de Stancit, on va me faire envoyer.
14: Non, mais vous avez d'autres.
13: Qui chanterait La vie en rose de Stancit à part une pub de Pepto-Bismol?
14: Ben, écoutez.
13: Vous appelez une chanteuse disparue. Appelez-nous une agence pour avoir une vraie chanteuse.
14: C'est parce que les agences, ils ont juste des infirmières de Stancit.
13: Combien vous me donnez?
14: Quoi, un fantôme, ça charge de quoi, ça?
13: Ben oui, c'est un revenant, fait que ça a des revenus.
14: Alors, vous jouez avec les mots, là.
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1: Avertissement, le segment qui suit contient de la nudité, de la violence et des scènes de tabagisme. Toute ressemblance avec des personnages existants ou réels est complètement fortuite, à part pour Solange qui, elle, est dégueulasse pour vrai. Si vous êtes sensible à ce genre de propos, j'aimerais vous rappeler que je m'en colle. C'est une jeune! Mes nouveaux succès souvenirs!
2: Allô?
1: Oh, je le savais! Je le savais que j'allais avoir de la peine!
2: Oh non!
1: C'est parce que j'ai Solange!
2: Oh non, qu'est-ce que...
1: J'ai Solange, là! Elle est partie!
2: Oh non!
1: Elle est partie pour toujours, là! Je sais pas si elle va revenir, là! J'ai payé de la peine! Elle est allée en Chine pour aider avec les inondations! Ils s'en servent comme poche de sang!
2: Sérieux! Sérieux!
1: C'est Solange, c'est une âme charitable.
2: Ah oui.
1: Oui, je me rappelle l'hiver passé, elle a tellement un bon cœur. L'hiver dernier, elle avait mis un poulet dans le four pour pas qu'il meure de froid.
2: Elle est fine.
1: Parlant de four, là, moi j'ai... Parlant de four,
2: oui.
1: Oui, j'ai un four encastré maintenant, moi. Okay. Je suis rendu avec ça, un four encastré. Il est encastré dans le devant de mon camion parce que j'ai mélangé la pédale de gaz et la pédale de break devant Bruno et Martino.
2: C'est bête.
1: Mais tu sais, des fois, la confusion, là, ça arrive, hein. On sait pas. Des fois, on est mélangé.
2: Oui.
1: On est mélangé. C'est ça, d'ailleurs, qui m'a inspiré ma première chanson. Ma première chanson qui était un succès souvenir, qui s'intitule Drôle de...

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0: Spaniel!
1: C'est...
0: Oui, c'est disponible sur mon album. Ah, les grands succès souvenirs du 50. Toi, tu es peut-être pas très Beastie Boys.

0: J'ai donc aussi repris une chanson peut-être d'un groupe qui te plaît davantage.
1: Ah,
0: qui va te rappeler ta jeunesse, hein, longuement passée. Donc, cette chanson, voilà, hier soir.
1: Ah.

0: Là, si vous avez trouvé celle-là dégueulasse un peu, je veux faire un avertissement sur l'avertissement. Là, il y a un peu de casse-grève et il y a un peu de Martineau dans la voix, OK? Là, si vous êtes fragile, changez de fréquence pour une minute, OK? Il y a des enfants dans la voiture, baissez ça, OK?
1: C'est un casse-grève.
0: Écoute, pour vrai. OK, là, baissez le son si vous êtes après manger, OK? Je te le dis, c'est un des plus grands succès souvenirs que j'ai qui s'intitule Spagique.

0: de spart in de koos. De wee wee wee wee, c'est tout pour cette semaine. Salut les jeunes drogués.
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0: Mais là, man.
1: C'est qui, man?
0: Qu'est-ce que t'as commandé à SAQ sur Uber Eats, man?
1: T'as commandé un six-pack de bière aux fraises?
0: Ils vont tout de suite voir, man, que t'es un citadeau de calls.
1: C'est quoi ça, man, un citadeau de calls?
0: Faut boire de la bière aux fraises, faut que tu aies un citadeau de calls.
1: Mais ça va pas que j'étais un citadeau, je vais me montrer une fausse carte.
0: Et en plus, tu as fait faire un détour chez Couche-Tard pour acheter une slush bleue, man.
1: Enlève-la, man.
0: Essaye de parler en adulte.
1: Bonsoir, man.
2: Oui, Uber Eats, une commande d'alcool?
1: Oui, oui, oui.
2: C'est pas pour toi, là.
1: Bien sûr, lui, que c'est pour moi.
2: Vous montrer une carte d'identité, s'il vous plaît?
1: Oui, oui, je la voici.
2: Connor McDavid.
1: C'est ça, oui.
2: C'est une carte de hockey.
1: Mais ça, je me disais que ce serait OK.
2: Non, je peux pas vous vendre ça. Je suis obligé de le retourner à SAQ.
1: Ah oui, on donne, man.
2: Faites pas ça, les gars.
0: Hey, en passant,
1: oui.
0: Uber Eats qui livre de l'alcool, ça s'appelle quand même Uber Eats.
1: Non, mais là, on va changer de nom pour Uber Eats.
0: Ouais, ça serait plus logique, man.

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3: Ouais, ça c'est toujours le grand questionnement dans des shows de musique, tout dépendant des endroits, tout dépendant des salles dans lesquelles on va. Des fois t'as des shows de musique qui sont assis, des fois t'as des shows de musique qui sont debout. Puis des fois t'as comme le mélange des deux qui fait en sorte que la personne qui est assise est comme là qu'est-ce que tu fais debout là, je vois rien. Lève-toi debout, ça va bien aller. Tu suis la vibe, tu vois tout le monde triple là, tu sais debout, fait que lève-toi, tu vas voir quelque chose. Mais ça amène la question inutile de ce matin. Vous autres un show de musique, puis tu sais en général, ok là, parce que tu sais on pourrait faire comme une distinction entre tu vas voir Anthrax,
4: ouais,
3: ou tu vas voir Michel Louvain, tu sais. On s'entend là, c'est pas la même affaire. Mais encore là. En général, vous autres, un show de musique, c'est debout ou c'est assis?
4: Personnellement, je t'aurais toujours dit debout. Mais je suis allé au Centre Bell, il y a quoi, 2 ans maintenant. Je suis allé voir Cage the Elephant puis Young the Giant.
3: Ça devait être bon, ça.
4: Ah, c'était un solide show. Puis j'avais acheté mes billets d'avance, puis j'étais assis. Je veux dire, j'avais une belle place en plein centre, mais j'étais assis dans les estrades. Puis j'ai pas haï ça du tout, je te dirais. Là.
3: T'as passé le show assis?
4: Ben, tu sais, juste d'avoir une place que tu peux t'asseoir.
3: Ben, ça, c'est le fun. Là. Avant le show, là, puis...
4: Entre les shows, ouais. Avant le chaud, puis de temps en temps juste comme, ah celle-là, c'est, je veux dire, je vais en faire assis, tu sais.
3: Okay.
4: Parce que j'étais aussi, j'étais avec qui cette fois-là? Ah non, j'étais avec mon ami, ça n'a pas rapport. Mais je veux dire, quand ça s'est mis à être un peu plus intense, le jour on a été debout, tu sais, puis tout le monde dans les estrades était quand même debout jusqu'à la fin.
3: Okay.
4: Donc, je veux dire, t'as quand même la possibilité d'être
3: c'est
4: debout
3: ça.
4: Et assis quand t'as un siège assis.
3: Tu sais, t'assumes que tout le monde est debout, puis que ouais. Ça se peut, tu vois, tu sais, de toute façon,
4: exactement.
3: T'es dans le son, genre, t'sais, c'est comme l'essentiel.
4: En octobre, je vais voir les Black Keys à la place Belle à Laval, je pense que c'est des billets assis.
3: Ouais,
4: c'est des billets assis, en fait, là.
3: Fait que c'est ça qui est cool quand même. T'sais, t'as le choix entre les deux.
4: Ouais.
3: Mais tu sais, moi, tu me donnes le choix, c'est sûr que je vais être debout. Le problème, c'est quand tu. Tu sais, à un moment, j'avais vu Michael Bublé au Centre Vidéotron. C'est pas au fait quand il venait de passer, là, tu sais, il y a une couple de semaines, mais je l'ai vu il y a une couple d'années au Centre Vidéotron. Puis tu sais, ça, c'est plus un public où les gens vont être assis. T'sais. Fait que à un moment, ils vont se lever parce que Michael Bublé demande au monde de se lever.
4: Ben
3: fait
4: oui.
3: Que là, ben, tu suis le mouvement. Puis dans ce temps-là, je me lèverais pas. Tu sais, je serais comme tout seul. Là, je me sentirais comme un peu pas dans la gang. Là, tu sais, même le parterre sont assis. Mais tu me donnes le choix entre les deux. Moi, c'est sûr qu'un show de musique, faut que je sois debout. Là, tu sais pas.
4: Ouais.
3: Je suis pas un gars qui danse. Ok, je commencerais pas à me swinguer la hanche et à m'en déboîter. Là. Non, c'est pas ça. Mais c'est juste que on dirait que t'es comme plus.
4: Mais
3: t'es mobile, là, tu sais, t'es comme plus à l'aise, tu profites de la musique, tu tapes du pied. Tu sais, je sais pas. Tu sais, moi, surtout que moi, je suis un habitué. Mettons j'ai vu beaucoup. Tu sais, Metallica en spectacle,
4: ouais.
3: Tu sais, ça, c'est tout le temps debout. Tu sais, des affaires de même, Foo Fighters, j'étais debout, tu sais, c'est faux que je sois debout, j'ai pas le choix.
4: Et tu parlais du Festival d'été de Québec, là.
3: Ah, ça, t'es debout, peu importe, là.
4: Ben, t'es debout, ben, à moins que...
3: Il y en a qui sont assis.
4: Il y a les côtés jardins que tu peux être assis.
3: Il y en a qui perdent connaissance, donc ils sont couchés.
4: Ouais. Mais, tu sais... C'est ça, le Festival d'été de Québec, je te dirais, encore une fois, ça dépend du show, ça dépend du band, mais c'est toujours plus le fun debout. Mais en même temps, il y a un bout que c'est plus le fun, là. Je veux dire, t'es pogné en tellement de monde, puis là, il fait chaud, puis là, tu sens l'autre personne, puis j'en ai vu beaucoup faire pipi dans des bouteilles, mettons, là, juste à côté de moi, puis que ça te revole un peu ses souliers, c'est écœurant un peu une foule.
3: Ouais.
4: Donc, je comprends aussi l'attrait d'être assis, puis parce que quand t'es assis, ça veut dire que t'as une toilette pas loin, t'as un bar pas loin, tu peux te lever, puis circuler sans trop de problèmes.
3: Oh, ouais, j'avoue. Tu sais, il y a des qualités à ça, tu sais, on s'en
4: fait.
3: Mais... c'est un beau débat.
4: Ouais, on
3: reste assis. On va aller aux réactions et je vais vous conter un scénario dans lequel je ne peux pas écouter un show de musique debout.
4: Oh.
3: Il y en a un contexte et on s'en reparle après. La grande évasion, Patrice Michaud, bon matin dans le Boost.
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16: Radio Communautaire, ici Louis-Paul Fafaralard et j'ai avec moi le légendaire chanteur pop-rock Sting, salut!
17: Hey.
16: Sting, tu te fais actionner par les membres de ton ancien groupe de police pour des droits d'auteur.
17: Ouais, mais c'est mes tunes!
16: Oh, je comprends, mais pourquoi d'abord ils te poursuivent comme ça, a posteriori?
17: Ça veut dire quoi, posteriori? Ça veut dire mon derrière en italien?
16: Non, ça veut dire plus tard.
17: Non, tu sais, c'est juste une petite guéguelle, là.
16: Ben, une petite guéguelle.
17: Ils sont juste un petit peu en cri-cris.
16: Oui, mais vont-tu finir par dire mot pétailleux?
17: Tu sais, dans ce band-là, on a toujours pas mal.
16: D'abord, ils t'actionnent pour combien? C'est mettons, si on arrondit, là.
17: Oh non, regarde. C'est juste pas bien ça, les arrondissements.
16: Ah non, non même pas l'arrondissement de Charlebourg, qui pourtant est si attirant.
17: C'est toujours dans ce band-là, on s'est pas mal toujours pogné.
16: OK, il y avait de l'animosité.
17: De qu'est-ce?
16: De l'animosité.
17: C'est quoi ça?
16: Je pense que c'est se battre, mais okay. À coups d'animaux. Bon. C'est genre, tu donnes un coup de cheval à quelqu'un.
17: Ah oui, hein?
16: De tortue.
17: Tu sais, on sait bien pourquoi ils font ça, hein?
16: Ben justement, pourquoi ils t'actionnent de même?
17: Ben là.
16: C'est pour l'argent ou bien pour une question de principe?
17: Ben, je vais te répondre à une question.
16: Non, je pense.
17: Quand tu t'en vas pisser?
16: Je pense que j'ai ma réponse, oui.
17: C'est parce que t'as envie ou c'est pour une question de principe?
16: Sting, on va aller à la pause.

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0: Et c'est Date Night aujourd'hui. Oh. Alors, Oli, on va se poser les questions, puis vous pouvez réagir au 6-12-12 en même temps. Là. Est-ce que tu préfères telle date ou telle date?
1: Okay.
0: OK, je commence. Est-ce que tu préférais une première date avec quelqu'un qui veut que vous filmiez vos ébats ou quelqu'un qui veut juste écouter un film et c'est la liste de Schindler?
2: Écoute, j'ai déjà vu le film.
0: En première date.
2: J'ai déjà vu le film. En première date.
0: Tu sais, c'est ça, c'est la notion de première date, là.
2: Ouais, ben, ok, j'ai des questions. Est-ce qu'on filme les ébats avec son stock ou mon stock?
0: Avec son
2: stock. Moi, j'ai juste pas envie de charrier des affaires.
0: Avec son stock. Mais c'est elle qui garde la cassette.
2: Ok, hug une cassette.
0: Moi, j'ai une cassette.
2: C'est vieux stock, là. Ok, deuxième question. Est-ce qu'elle a un trépied ou faut absolument que, genre, j'appelle un major, Tony Lacodin?
0: Non, c'est toi qui dois avoir une caméra.
2: Caméra frontale?
0: Ben ouais, là, j'ai en prise de vue, là.
2: Ouais,
0: Mais tu peux en avoir une à l'extérieur aussi, là, mais ça te prend, tu vas falloir que toi, t'ailles ça dans le front.
2: OK, une chance, c'est pas elle qui a une caméra dans
0: non,
2: le front.
0: Non, c'est toi, mais les deux. Les deux, vous avez
2: alors,
0: ça.
2: Parce que l'inverse, là, ça aurait fait une vidéo de
0: ben, ça fait, c'est
2: 45
0: sûr que...
2: minutes de voir un nombril de proche.
0: C'est vrai, exactement, c'est ça, là. C'est proche. 45, excuse-moi, 45 minutes.
1: Les gars, ils l'ont compris.
0: Non, crois-moi que j'ai compris aussi. Moi, je m'accroche aux 45 minutes.
2: Ouais,
0: n'as-tu donc pas de cœur? 45 minutes, voyons.
2: Mais non, c'est deux blocs de 20-25.
0: Ah,
2: on prend une pause crème glacée entre les deux.
0: Terrible.
2: Bon, OK, alors, j'ai-tu répondu?
0: Ouais, non, t'as pas répondu. Tu fais la liste de Schindler ou filmer tes ébats?
2: La liste de Schindler.
0: Parfait, excellent.
2: Toi, Geneviève,
0: c'est
2: ça, exactement. Ça va, je vais l'avoir. Geneviève, ça va finir par rentrer, hein, ce petit nom-là. Geneviève, tu préfères une première date avec quelqu'un qui veut le faire dans une toilette chimique à Oshiaga?
0: Non.
2: Ou, attends, la deuxième.
0: Vas-y donc.
2: OK. Alors, donc, tu choisis l'autre, de facto. Alors, tu as choisi quelqu'un qui a des gros gaz toute la soirée. Alors, ben, voilà ce que tu viens de choisir.
0: Ben, honnêtement, j'ai envie de dire, je garde mon point. Une toilette chimique à Oshiaga. Ben, premièrement, Oshiaga, il y en a qui adorent ça, puis c'est vraiment super, puis c'est un bel événement. Mais toilette chimique, je veux dire, même moi seule, j'essaie de ne pas y aller. Puis quand j'y vais, j'essaie de toucher le moins d'affaires possible.
2: Okay.
0: Alors, c'est pas vrai que je vais aller à deux là-dedans. Premièrement, l'odeur dégueulasse. Quelles sont nos options niveau position? Alors, soit que, dans le fond, je vais regarder... dans le trou ou ben genre
2: précisez votre réponse
0: dans le trou de toilette.
2: OK, ouais, précisez votre réponse encore une fois.
0: Bon, il y a pas moyen que ça se passe bien, c'est dégueulasse. Alors je vais y aller avec des gros gaz toute la soirée pour la personne.
2: Écoute, déjà Oshiaga, pour moi il y a une problématique là, je trouve pas ça très inclusif. On pourrait appeler ça Oshiafille pour l'année prochaine. La deuxième maintenant, c'est pour tout le monde, hein. Et deuxième des trucs, c'est parce que je me dis l'autre qui a des gaz, ça va sentir le pet anyways, mais il y en a une des situations qui est temporaire puis t'as du fun, puis l'autre c'est toute la soirée.
0: Mais trop tard.
2: OK, je suis prêt.
0: Est-ce que tu préfères sortir avec quelqu'un qui a une hygiène douteuse ou qui a une libido complètement absente?
2: Hygiène douteuse.
0: Ouais. Ben, t'es un gars, par contre, ta propre hygiène, t'as l'air quand même très, très nette.
2: Oui, exactement. Moi, je brosse mes dents
0: mais l'autre personne
2: chaque semaine. Moi, il n'y a pas...

0: Alors moi c'est non mais l'hygiène douteuse ça peut être à n'importe quel niveau mais oh oui ben l'absence de libido
1: c'est ça. Ben c'est ça c'est dole.
0: Ce que tu veux qu'on fasse.
1: Non c'est dole. T'as raison. Je suis à la même place que toi dans.
0: Bon même place que moi. Ouais. Tu me comprends. Ok c'est à ton tour. Est-ce que tu préfères te faire masser par quelqu'un avec les mains chasses et rugueuses mais qui a de la technique ou ben donc quelqu'un de vraiment sexy mais qui l'a pas pantoute.
1: Ouais, ça c'est bon comme question.
0: Mm-hmm.
1: Mais c'est sèche et rugueux, ça peut faire du dommage.
0: Personnellement, je suis pas un grand fan de sèche et rugueux.
1: Moi, je vais y aller. Hey, je pense que tu sais, c'est pas grave si tu l'as pas pantoute. Tu sais, sinon je vais y aller avec quelqu'un de sexy mais qui l'a pas pantoute.
0: Eh ben, c'était la bonne réponse.
1: Merci, merci.
0: 5 points pour okay, Jen.
1: À toi. Tu préfères une première date Tinder avec quelqu'un qui ressemble pas pantoute à ses photos ou avec quelqu'un qui a une voix vraiment désagréable?
0: Ben, quand tu dis qu'il ressemble pas à ses photos, c'est
1: ben, dans le côté négatif.
0: C'est-tu, ah, finalement, je m'appelle Luc ou ben donc...
1: Non, ben c'est finalement...
0: Dans le négatif?
1: Dans le négatif.
0: Parce que moi, ça m'est déjà arrivé, là, laisser les dents et faire comme, OK, hey, c'est pas mal mieux en vrai.
1: Ça arrive rarement.
0: T'es pas photogénique. Ça m'est arrivé.
1: Ben là, c'est quelqu'un qui est très photogénique, mettons.
0: Ouais, très photogénique.
1: Ou quelqu'un qui a une voix gossante.
0: Ah, la voix désagréable.
1: Tu préfères la voix désagréable.
0: Ah oui, ben, moi je l'ai déjà vécu, puis je m'en suis quand même bien tiré. Là. Ah non, j'étais allé sur une date à Monet, et la fille riait comme une décoration d'Halloween. Hein. mais c'est ça. On a quand même fait de la caméra frontale.
1: Ouais, voilà. Bon, parfait, excellent. Ouais, voilà. À mon tour.
0: À ton tour, mais vas-y.
1: Non, c'est à toi de me poser.
0: Ah, c'est à ton tour de lire.
1: Et qui suis pas.
0: OK. Tu préfères une première date avec quelqu'un qui boit beaucoup trop pendant la soirée ou ben non, quelqu'un qui pense qu'il est drôle, mais qui l'est pas pendant tout.
1: Ah non, moi, j'aime mieux avec quelqu'un qui a trop bu. Je peux pas gérer quelqu'un qui se pense drôle parce que quelqu'un qui est trop bu, qui a trop bu, ça veut pas dire qu'il va boire tout le temps beaucoup là, ça se peut qu'il ait échappé à cause de la nervosité, mais quelqu'un qui se pense drôle mais qui l'est pas pantoute, c'est tellement important pour moi l'humour, puis d'avoir un humour similaire puis de parler le même langage puis que les mêmes choses nous fassent rire. Si je trouve ton humour dégueulasse, pas drôle ou genre tu sais, du premier degré, là. Tu sais, des gens qui font des jokes premier degré, là. Ça m'énerve. Ça me donne le hic. J'ai des frissons dans le cou tellement j'haïs ça. Okay, fait que ça serait pas possible.
0: D'accord, mais je te rassure, il s'agit d'une situation fictive.
1: Oui, t'as raison, j'ai réagi
0: là,
1: fort, hein.
0: Tu as réagi très fort. Okay. Ah oui, moi,
1: une petite dernière, Tu préfères sortir avec quelqu'un qui a 4 enfants de 4 pères, 4 pères différents ou quelqu'un qui a 10 enfants, mais tous du même père?
0: 10 enfants, ben tous oui. Du même père, parce que comme ça, une semaine sur deux, la crise de paix.
1: Ben, honnêtement.
0: Futé de même.
1: Honnêtement, t'as raison. Parce que c'est sûr que ça va être la même garde.
0: Ah, c'est plus facile de centraliser la pension. Je peux administrer le cash. Après ça, ouais.
1: Ah, non. Parce que, tu sais, l'idée de sortir avec quelqu'un qui aurait déjà des enfants, c'est parfait. Pas de problème. Tu peux gérer ça. Mais tu dis, heureusement, une semaine sur deux, c'est tranquille.
0: Une semaine sur deux, ouais.
1: Mais avec 4 pères différents, là, ça se peut que les gardes soient comme mélangés pis tout ça, pis là t'as 4 autres humains à gérer.
0: Ouais, ouais, pis là je suis pas très fort en masse là, mais si je calcule 4 paires, ça fait 8. Donc faut quand même le
1: tu
0: prendre.
1: Tu vas paniquer
0: notre...
1: quand tu vas entendre le nombre du jour. Ah. C'est très élevé là.
2: Le nombre du jour, c'est le nombre du jour.
1: Là c'est 312 le nombre du jour, donc c'est très élevé.
0: 312.
1: Retiens 4 divisé par 5 fois 2.
0: 312.
1: Les couples font ceci en moyenne 312 fois par année.
0: Ensemble?
1: Ouais.
0: C'est pas facile. Du barbecue?
1: 3.
0: Vite demain, là. À brûle, pas point, barbecue.
1: Tu sais, 312 fois par année, c'est vraiment beaucoup de barbecue, là.
0: Ouais, mais si maintenant le monde aime ça, là.
1: Mais si le monde aime ça, ça se peut. On a besoin de vos réponses au 6-12-12. Nombre du jour, c'est 312. Les couples font ceci en moyenne 312 fois par année. On va vous donner la bonne réponse.
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0: Cette semaine à JE, quelqu'un que s'est acheté un char électrique, sa batterie est déjà finie après 2 semaines, puis le concessionnaire dit qu'il peut rien faire. Voici son témoignage.
1: Ben, j'étais allé au concessionnaire, j'ai dit, écoute, la batterie est finie, Il dit, ah, c'est ça des choses qui arrivent, puis il s'en va.
2: Sans vous donner de service.
1: Aucun service, c'est que je voulais le tuer.
2: Puis là, vous auriez eu un service, mais ouais, il aurait été plus funéraire que d'autres choses.
0: On est allé chez le concessionnaire pour essayer de parler au concessionnaire.
2: Oui, on est l'équipe de JE, on veut parler au concessionnaire.
1: Ah, je ne sais pas s'il est pas là, je vais aller voir, ouais.
2: OK, mais oubliez pas de revenir.
0: Le gars est pas revenu, fait qu'on est allé dans le back. Store.
2: Alors, c'est vous le concessionnaire?
1: Non, attends, j'ai pas...
2: Non, c'est l'équipe de GE. Je veux poser des photos. Là, c'est quoi? Vous prenez un bat de baseball?
1: Ouais, va chercher ta mitte.
3: Ouais, il y a une balle ici.
0: Voici une photo que nous avons prise du concessionnaire qui est une main en gros plan parce qu'il a mis sa main devant la caméra tout le long. Si vous voyez quelqu'un qui a une main, contactez-nous au numéro au bas de l'écran. Maintenant, la question de la semaine. Une batterie d'auto, ça peut se lâcher au bout d'une semaine. Voici la réponse de cet expert.
4: Quand on charge une batterie automobile, il faut pas utiliser trop souvent la charge ultra rapide.
0: D'accord.
4: Il n'est pas recommandé de la laisser se décharger complètement.
0: Oui.
4: Ou de la charger complètement.
0: OK, oui.
4: Ou maintenir la charge entre 40 et 80%,
0: oui.
4: Le tout en se tenant sur une seule jambe avec une valise pleine dans chaque main durant la charge,
0: oui.
4: En évitant de la charger les mardis, jeudi, dimanche et lundi, sinon tout pète, ça vole partout.
0: La semaine prochaine à JE, une histoire d'obsolescence programmée sur un linge à vaisselle qui se termine en Cour suprême.

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2: En tout cas, j'en ai des bons souvenirs pareils.
3: C'est ça l'important.
2: C'est la bonne chose.
3: T'as vu le chanteur en chest?
2: De loin.
3: Ouais.
2: De loin. Non, il était pas encore en chest dans ce temps-là, tant que ça.
3: Ah ouais?
2: Pas encore. Il était pas aussi pipé qu'il l'est actuellement. Eh hey, ben, gros merci, 6-12-12. Plusieurs, visiblement, vous êtes présents ce matin. Merci d'être là dans le Boost. Et, ben, d'ailleurs, on va se parler un peu de météo. Thomas, qu'est-ce qui s'en vient pour la journée d'aujourd'hui?
3: Une journée très humide.
2: Ouais, hein.
3: C'est très lourd. Humide. Comme moi, que j'étais avec toi. Non,
2: c'est pas. C'est tout le temps humide.
3: On est à 17 présents sur l'ensemble de la journée. Non, non, c'est pas vrai. Non, c'est pas ce que tu parles. T'as 17, maximum de 24, 60% de probabilité d'averse pour la journée. Mais c'est ressenti aux alentours de 30, 31 avec l'humidex. Donc, il va faire extrêmement chaud. Il va faire très, très chaud. Profitez-en lorsqu'il fait soleil parce qu'il y aura quelques percées comme présentement. Il y a une belle percée de soleil, là. Ouais, sur des dehors, jouer au ballon. Non, il est peut-être un peu tôt encore pour sortir avec les enfants, mais c'est une super belle journée pour ça. Il y a un risque d'orage plus tard en après-midi et ce soir, demain, scénario semblable. Et pour le reste de la semaine, c'est des nuages. Donc, lorsque vous voyez du soleil cette semaine, profitez-en. Il fait chaud quand même et on est en vacances pour plusieurs, donc profitez-en.
2: Et dans le sport, Thomas, une ou deux petites manchettes, là, mettons, ce matin?
3: Les Blue Jays, pas une grosse fin de semaine pour eux. Vendredi, le Boston l'a emporté 6-4. C'était un triplé contre les Red Sox à Boston.
2: Ça a bien été,
3: Ouais, Dylan Cease qui a lancé un match sans coup sûr jusqu'en sixième manche, a terminé la rencontre avec un seul coup sûr accordé, ce qui a mené les Blue Jays à un gain de 6-0. Et je m'attarde plus sur celui-là parce que hier, défaite de 6-1. OK, cool. Donc là, on arrive à Washington pour affronter les Nationals aujourd'hui. Donc, ça va être très intéressant à suivre. On espère que les Blue Jays pourront nous donner quelques victoires. Les Alouettes ont remporté 31-18 contre les Tiger Cats de Hamilton et Lando Norris a remporté le Grand Prix de Formule 1 de Hongrie.
2: Toi, Thomas, t'as un spa, hein, aussi?
3: Oui, mais comment tu sais ça? T'es venu m'espionner.
2: Ça aussi, ça donne chaud.
1: Oh. Voici l'actualité décortiquée à la façon P.A. 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
3: T'es-tu en train de cruiser?
2: Non, mais t'as quand même une piscine creusée et un spa. Donc, je vais m'inviter à un moment donné, c'est clair, mais faut juste... Là, ta blonde va te... va t'accueillir à la maison tantôt. Là, c'est quoi? Là, c'est manac, les gars.
3: C'est ça. C'est très bon point.
2: Très bon point. Là, longtemps qu'on se connaît, on se fait des blagues. On s'aime d'amour. Et hey, ce matin, loin d'être sexy, là, loin d'être chaud et bien tendu, il y a une partielle qui s'en vient au fédéral. Wouh! Ça a été annoncé en fin de semaine. Mark Carney l'a annoncé. Donc, le 31 août, on va aller voter du côté de Chicoutimi-le-Fjord. Une belle prémisse à la campagne électorale provinciale. Hein?
3: Ouais.
2: Et c'est sûr que là-dedans, il y a clairement une stratégie. C'est sûr qu'il y a une stratégie. Tu sais, de se dire, pour le Parti libéral, tu sais, eux autres sont convaincus, regarde, eux autres, là, Richard Martel, on le nomme sénateur. Fait que comme ça, tu sais, regarde, peut-être que ça va être des bons points pour le Parti libéral. Après ça, tu sais, on va amener un candidat. On va passer, on va faire une partielle, on va être élu. Merci, bonsoir. On augmente la majorité libérale, puis tout va bien aller. Parce que, tu sais, eux autres, d'après moi, tu sais, ils diront pas ouvertement, mais ils se disent, on est en plein été, les gens suivront pas, tu sais, la campagne électorale assidûment parce qu'on est en train de faire autre chose, se baigner même. Tu sais, 31 août, qu'est-ce qu'on va être en train de faire? On va être en train de se préparer à la rentrée scolaire.
3: Ouais.
2: Fait que, tu sais, on n'aura pas la tête à une partielle. Déjà que ça intéresse pas le monde, une partielle. Puis au fédéral, c'est le palier gouvernemental qui est le plus éloigné de nous.
3: Ouais.
2: Si je vous demande, là, tu sais, Mario Simard, Alexis Brunel-Duceppe, Richard Martel, ils font quoi de leur journée, là? Ils travaillent, là, tu sais, ils font de la politique, là. Oui. Bon, on sait un peu moins ce qu'ils font versus le conseiller municipal ou encore l'élu provincial. C'est loin, là. C'est très loin.
3: Mais je trouve que c'est une stratégie, en tout cas, c'est spécial parce que c'est un siège qui appartient aux conservateurs.
2: Oui.
3: De base. Donc là, ils, Mark Carney pense que à cause de ça, à cause qu'il lance l'élection là, ça va virer libéral immédiatement.
2: Ben lui, d'après moi, il regarde les sondages, il se dit, regarde, Chicoutimi-le-Fjord, je vous ai pris un conservateur que j'ai mis dans mon équipe de sénateurs. Fait, regarde, je suis ouvert aux autres partis. Mais en même temps, tu sais, tu te dis à quelque part, si je vote pour la couleur qui est du côté du gouvernement, là, on le sait qu'elle est rouge, qu'elle est libérale, peut-être que ça peut vous amener des dividendes. Donc, tu sais, lui, il va se fier sur une campagne qui va très peu être médiatisée, puis il va essayer de passer. Mais moi, hier, je me suis dit, je vais aller voir les plus récents sondages de Québec 125. Qu'est-ce que ça dit? Parce que ça a bougé dans les dernières semaines.
3: Okay.
2: Actuellement, là, si je regarde, le Bloc québécois serait grand premier avec 32 % des voix. Donc, ce serait le Bloc québécois. Deuxième, libéral, à 31 %. Et le troisième, conservateur, à 30 %. C'est 32 à 31 à 30.
3: C'est serré.
2: C'est très serré.
3: Très serré.
2: Et là, faut quand même se douter qu'un 31 août, le taux de participation va être assez tranquille. Fait qu'est-ce que le faible taux de participation pourrait faire passer les libéraux en première place? Là, il y a une marge d'erreur aussi. On s'entend que Québec 125, eux, ce qu'ils vont faire, c'est que ils vont se baser sur plusieurs sondages qui ont été effectués. Après ça, ils vont regarder s'il y a un contexte quand même à analyser. Puis ils vont arriver avec des chiffres. Puis on l'a souvent dit, ils ont une bonne moyenne au bâton, OK? Ils ont une bonne moyenne au bat, comme dirait l'autre. Fait que ça peut donner une image de base sur ce qui va se passer dans les prochaines semaines. Et là, on a pas mal tout le monde sur le bloc de départ, sauf le NPD. De toute façon, selon Québec 125, le NPD, c'est à 4 % des voix. Fait que celui qui va se présenter sous la bannière orange, c'est pour avoir sa face sur une pancarte. Et il y aura pas de chef non plus. Ça, c'est une autre réalité, là. T'sais, le NPD, il y a encore du travail à faire. Qui est sur la ligne de départ? Ce matin, pour le Bloc québécois, qui serait justement grand premier, on a Caroline Dubé, qui a travaillé longtemps pour le bureau de Mario Simard, qui est bloquiste pour Jonquière. Et elle aussi s'était présentée pour le provincial il y a 4 ans. Elle avait perdu contre Yannick Gagnon, qui finalement avait été élu dans Jonquière pour la coalition Avenir Québec.
3: Ça avait été serré de mémoire.
2: Quand même, oui.
3: C'est elle qui avait eu le plus haut taux de vote.
2: Elle avait terminé deuxième, de souvenir. Donc, elle connaît la politique, connaît la game, donc elle embarque là-dedans. On a aussi, pour le Parti conservateur du Canada, Régis Gaudreau. C'est qui ce gars-là? C'est un professeur de droit du cégep de Chicoutimi. Il a été avocat pendant plus de 40 ans. Donc, c'est un homme qui a quand même un CV intéressant. On va se le dire. Et pour le Parti libéral, il avait été annoncé un peu plus tôt, c'est Daniel Gobeil. Bon, je sais qu'il y avait des rumeurs sur André Laforêt, finalement, qu'il aurait tassé du revers de la main. Là, ce qu'on lisait en fin de semaine, c'est que visiblement, Daniel Gobeil était le candidat principal pour le Parti libéral. C'est lui qu'on aurait aimé voir là, puis regarde, c'est lui qui est là. Daniel Gobeil, président des producteurs de lait du Québec, donc un gars qu'on a souvent vu dans les bulletins de nouvelles, qui est dans l'actualité, qui est dans une région dans laquelle il va pouvoir défendre aussi des agriculteurs. Donc, je pense que pour le Parti libéral, tu sais, le « guess », entre guillemets, peut être bon. Mais pour l'instant, c'est eux sur la ligne de départ. Donc, le 31 août, imagine, il va peut-être avoir une canicule, 30-35 degrés, rentrée scolaire, on commence à nous rentrer dans le fond de la gorge, la campagne électorale provinciale. Moi, je suis excité de la campagne électorale, mais je comprends que pour monsieur, madame, tout le monde, un 31 août, là, allez voter, là.
3: Et puis c'est dans un mois exactement, c'est pas long comme campagne.
2: Mais on va les voir débarquer, tu sais, Mark Carney va probablement venir, tu sais, ils vont tous venir, tu sais, c'est ça qui est quand même intéressant, tu sais, j'essaie de rendre ça sexy, mais...
3: On va faire des annonces pour nous.
2: C'est ça, gars. Regarde, qu'est-ce que tu veux? 31 août. Ben, en tout cas, moi, je suis dans Chicoutimi-le-Fjord. Fait que moi, je vais aller voter.
3: Moi aussi.
2: Fait que, ouais, c'est vrai, toi aussi, t'es dans Chicoutimi-le-Fjord. Fait que pour les gens de Jonquière, les gens du lac, sacrez-vous-en. Mais les autres, le 31 août, malheureusement, on va aller voter. À venir, une belle heure sans pause. On a aussi Olivier Martineau qui s'en vient avec sa chronique de ce matin. Donc, restez là dans le boost.
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0: À un moment donné, je faisais des blagues de courtage immobilier avec des jeux de mots. Bonjour, je vous présente mon triplex. Tellement insalubre qu'il est passé d'un nouvel à insalubre bonjour. Je sais même pas quel courtier accepterait de vendre ça.
1: Excusez?
0: Oui?
1: C'est ici l'appartement à louer?
0: Oui.
1: Y avait-tu des animaux ici?
0: Oh, je pense que oui, non.
1: Ça sent le papillon, on dirait.
0: Eh bien, je ferai affaire avec le courtier papillon, on dirait.
1: Il devait y avoir un alcoolique aussi parce qu'il s'entonne.
0: Ah, ben, je vais le vendre avec s'entonne.
1: Tous les planchers, les murs, c'est tout du pas propre.
0: Ah, ben, je vais le vendre avec du pas proprio. Choisissez bien votre courtier. Faisait des jeux de mots aussi dans des émissions qui se passent dans des animaleries.
2: Vous occupez aussi d'autres animaux.
3: Docteur Touchette, docteur Touchette.
4: Qu'est-ce qu'il y a, mon garçon?
3: Ma tarantule est malade, ma tarantule, je sais pas ce qu'elle a, ma tarantule.
2: Mon Dieu, une tarantule.
4: Bon, montre-moi ça. Oh, ta tarantule est finie, mon vieux.
3: Ma tarantule est finie?
4: Oh, oui, ta tarantule, il y a plus rien à faire.
3: Mais t'as-tu le temps de la réparer?
4: Non, mais t'as-tu l'amener avant, par exemple.
0: Bon, ça va être correct pour les jeunes.

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1: Préparez-vous, c'est l'heure. Le coup de 16h20.
3: Allô?
4: Alors, notre complice aujourd'hui s'appelle Sophie. Elle veut qu'on piège sa sœur. Sophie, notre complice, travaille pour elle dans un, on peut dire, un petit salon de bronzage. Là,
5: oui, c'est au sous-sol d'une maison.
4: Exact.
5: Faut vraiment savoir que c'est là. Là. C'est écrit sur la porte en petit, là, mais c'est ça.
4: Puis là, ben, elle sait qu'il y a des gens qui veulent la joindre. C'est tout ce qu'elle sait. Et nous, on va y annoncer quand même des nouvelles un peu dramatiques parce qu'elle a fait affaire avec les crèmes de bronzage Hawaiian Tropic.
5: Oui, ils sont distributeurs de ça.
4: Puis là, ben, il y a peut-être eu un incident au salon pendant qu'elle était pas là, puis sa sœur était là. C'est ce qu'elle va apprendre.
5: Puis là, il y a quelqu'un qui veut poursuivre. Là.
4: Exactement. Alors,
5: c'est sérieux. Là.
4: C'est très sérieux.
5: Ouais.
4: Il y aura beaucoup, il y aura deux invités spéciaux. Alors,
3: ça va barder.
4: Fait qu'on est prêt à appeler.
5: Oui.
4: OK. Donc, Luc, ça serait là.
5: Oui,
4: Luc qui est concentré.
5: Oui, je le vois en train de composer.
4: Je pensais qu'il fait toucher à sa marionnette. Là.
5: Mais la marionnette est à côté, mais non, il compose.
4: OK.
5: Attends un peu. OK, c'est fait.
6: Allô?
3: Oui, bonjour. Est-ce que je parle bien à Madame Sandra Giguère?
6: Oui, c'est moi.
3: Bonjour. Vous êtes bien la propriétaire du studio de bronzage Cabana del Sol, c'est ça?
6: Oui, Cabana del Sol, exactement.
3: Alors, permettez-moi de me présenter dans un premier temps. Mon nom est Clarence Beausoleil du département légal de chez Hawaiian Tropic. Ça va bien?
6: Oui, bien sûr.
3: Vous utilisez bien nos produits dans votre établissement, n'est-ce pas?
6: Oui.
3: Alors, nous, j'ai une mauvaise nouvelle pour vous aujourd'hui. On a reçu une mise en demeure concernant une mauvaise expérience dans votre commerce. Et là, ici, on parle de brûlures, de champignons, de psoriasis, pied d'athlète, écoulement rectal. C'est quelque chose d'assez sérieux. Et je me dois de vous transférer immédiatement à notre avocat médiateur là, pour trouver une façon de régler ça hors cours parce que nous, évidemment, on veut pas nuire à notre marque. Et cette fâcheuse situation, c'est ça. Faut régler ça parce qu'on voudrait surtout pas que ça se retrouve dans les médias, encore moins à la radio, vous comprenez bien?
6: Oui.

0: Demain, là?
1: Alors, s'il vous plaît, Madame Giguère, restez en ligne. Je vous transfère immédiatement. Merci.
0: OK.
2: Bonjour. Vous avez bien rejoint Hawaiian Tropic. Restez en ligne. On sera bientôt avec vous.

0: Oui, bonjour, Madame Juguère.
1: Oui, bonjour.
0: Je me présente, Maître John Coppertone. Je suis l'avocat médiateur dans la poursuite qui vous concerne, là, qui concerne votre commerce. Là, le plaignant demande 100 000 $ en dommages et intérêts.
1: Combien?
0: 100 000. Puis éventuellement, ajouter à ça un an de spray tan pour faire disparaître ses cicatrices de psoriasis, là, mais c'est ça.
1: Attendez, là, c'est pas ça de comprendre, là. Attendez, là, je viens de recevoir un appel d'une dame de Hawaiian Tropic, là.
0: Oui.
1: Vous êtes qui, là? Pouvez-vous me...
0: Moi, je suis l'avocat.
1: Un papier, un crayon, là,
0: je suis l'avocat médiateur. J'essaie juste de régler ça hors cours parce que là, vous êtes poursuivi. Là, mais pas de panique, là. Je vais vous le dire. Je vais vous le dire à vous. Je suis le meilleur dans mon domaine. D'après moi, on peut s'en sortir pour 75 000 puis 6 mois de spray tan.
1: Ah, non, mais attends. Non, OK. Bon, là, on va recommencer. Là. Bon, attendez, là. C'est quel client, là? C'est une cliente? C'est qui, ça?
0: C'est un client qui est allé chez vous puis qui a subi une mauvaise... En fait, écoutez, ce que je vais faire, madame, là, je vais faire rentrer le plaignant dans la salle puis je vous demanderai de
1: l'écouter.
0: Il va se présenter. Je vous demanderai de l'écouter et surtout de vous défendre de ses accusations si vous voulez pas avoir à payer. Surtout de vous défendre, OK?
1: Au téléphone?
0: Ben oui, évidemment. Faites entrer le plaignant.
1: Ben, donnez-moi donc son nom, s'il vous plaît.
0: Plaignant, est-ce que vous pouvez vous identifier?
2: Salut, c'est Serge.
0: Serge, jurez-vous de dire toute la vérité, juste la vérité? Dites, je le jure.
2: Je le jure.
0: Serge, donc la...
1: Serge qui?
0: C'est Serge, la propriétaire du cabanat Del Sol, Madame Giguère, là, elle est là, elle vous écoute, Serge.
2: Ben moi, ce qui m'est arrivé, c'est que d'habitude, je vais toujours me faire griller, moi, chez Soleil Dépôt. Ça fait des années que je vais là-bas, moi, chez Soleil Dépôt, parce que j'autres... Peux-tu parler?
0: Madame, laissez-le parler, s'il vous plaît.
2: Moi, habituellement, je vais toujours me faire griller chez Soleil Dépôt. Ça fait des années que je suis client là-bas, parce qu'ils ont des machines debout, et c'est parfait pour moi, parce que j'ai des dents du beurre de raie des inconnus. Sauf que ça...
1: Mais je sais pas qui...
2: Peux-tu parler, dépôt. Madame?
0: Non.
2: Tu me suis fait déjà une tête juste pour venir ici aujourd'hui. Je peux-tu parler? OK?
1: Ben oui, c'est juste qu'on m'a dit qu'il fallait que je me défende, puis là, je vous connais pas.
0: Écoutez-le.
2: Pourtant, je me suis présenté, j'ai dit « Salut, c'est Serge! » OK? Donc, c'est ça. Moi, habituellement, je vais toujours c'est Soleil Dépôt parce qu'on a des machines debout. Puis comme je disais, avant de me faire grossièrement couper, parce que je vais toujours là-bas, ils ont des machines debout. Puis moi, je dédaigne habituellement du beurre de raie des inconnus. Sauf que cette journée-là, il était complet, OK, Soleil Dépôt, à cause que c'est Spring Break, OK? Puis tout le monde voulait là avoir se faire un fond pour arriver bien mauve là, pour son voyage à Puerto Vallarta.
1: Ouais, vous êtes arrivé quand est-ce que vous êtes
2: venu? C'est là que je suis passé devant le cabanat Del Sol à Longueuil.
1: Ah, OK.
2: Je suis pas du genre à faire confiance facilement, mais quand j'ai vu que votre commerce était un demi-sous-sol de maison, je me suis dit, ça fait professionnel, qu'est-ce qui pourrait mal aller? Fait que je suis rentré, puis c'est là qu'une dénommée Sophie m'a conseillé de prendre un petit 90 minutes pour commencer tranquillement, qu'elle disait. J'aurais jamais dû faire confiance. Sorti de là, toute brûlée. Il manquait juste une salade de choux et un petit pain. J'avais l'air d'un petit poulet chez Benny. Fait deux semaines que je suis plus capable de m'asseoir parce que j'ai des cloques d'eau partout, n'est fun. Quand n'est fun, j'ai des cloques d'eau partout, n'est fun. J'ai perdu le goût de vivre. Alors, je demande dédommagement, mais de façon plus urgente, je demande de l'ozonol.
1: Bon, je suis pas certaine de tout comprendre ce que vous me dites, là, monsieur. Je suis désolée, mais vous êtes venu quand, là? C'était Serge qui, là? Ça me dit vraiment rien.
0: Ça fait
2: quoi,
0: là...
2: mon nom? Salut, c'est Serge!
0: Oui, mais là, madame, là, je vous entends pas vraiment vous défendre, là. Vous seriez prête...
1: Non, mais écoutez, je peux pas parler, je peux pas placer un mot, je veux bien, là, mais il n'a pas parlé, monsieur.
0: Ben oui, mais là, vous seriez prête, mettons, à régler ça avec lui pour combien? Poursuivre pour 100 000, là.
1: Mais non, mais là, attendez, là, moi, je suis pas prête à payer, là. Ouais. Avant, là... Non, mais attendez, là, ça n'a pas de bon sens, cette histoire-là. Je règle pas ça au téléphone, mais... là.
0: Parce qu'on veut pas... Moi, je peux essayer de vous négocier de quoi, madame? En combien de temps vous pouvez me trouver 50 000 piastres puis deux billets pour aller au Strom Spa. On pourrait peut-être lui donner ça.
1: Hein?
0: Bon.
1: Quoi?
0: Bon, allez, Stéphane, vous n'avez pas l'air à comprendre la gravité de la situation, je trouve, là.
1: Non, mais écoutez, ça n'a pas de bon sens, là. Puis là, on est à 100 000, là, on est à 50 000. Je ne connais pas ce monsieur-là.
0: On essaye de régler ça. Là, madame, en fait, là...
2: Salut, c'est Serge!
0: Merci, Serge. C'est que tous les dires de monsieur Serge l'ont été confirmés par Dr. Anu, le médecin légiste, qui est une sommité dans son domaine. Docteur, je vous laisse vous présenter.
3: Okay, bonjour, docteur Anu, médecin légiste, sommité dans mon domaine aujourd'hui, ok?
0: Ok, docteur Anu, jurez-vous de dire la vérité, juste la vérité, dites je le jure. Juste le répéter, on a... Non, on a mal compris.
3: On comprend. Le client a toujours raison. Aujourd'hui, comprend. Le juge, aujourd'hui, comprend.
0: OK.
1: Excusez, non, mais là.
0: Attendez, madame, peut-être écouter ce que le docteur Anu a constaté comme blessure sur monsieur Serge.
3: OK. Alors, docteur Anu a remarqué que sa peau de Serge, de monsieur Serge, était croustillante aujourd'hui. OK. J'ai aussi vu que beaucoup de brûlures profondes au niveau de l'anu de monsieur Serge. OK. Beaucoup de brûlures dans l'anu. OK. Très mal aujourd'hui. Des brûlures dans la craque, dans le tunnel, le dallot. Lui avoir beaucoup de cloques partout, OK? Des cloques,
1: oui.
3: Des cloques, okay. All around the clock, OK? Lui, on en voit beaucoup, je dirais. 1, 2, 3 o'clock, 4 o'clock, clock. 5, 6, 7 o'clock, 9 o'clock, clock, 9 o'clock. OK, partout, je suis comprends, oui.
1: Ah non, mais écoutez, c'est n'importe quoi. C'est quoi votre nom de famille, déjà, docteur?
3: Ah, nous, comprends, oui.
1: Tu veux voir? Oui. Vous sentez une chanson? Là, il y a 3 secondes. C'est quoi, non?
3: OK, alors répétez pour madame qui comprend que madame pas sérieuse.
0: Non, alors,
3: OK, docteur Anu avoir trouvé des cloques, OK, des cloques partout, OK. Combien de cloques? Je dirais 1, 2, 3 o'clock, 4 o'clock, clock.
1: Ouais, ouais.
3: Des cloques,
1: ouais, ouais, ouais, ouais. Là, là. 5 claques,
3: je me suis dit,
1: c'est
3: quoi
1: que tu
0: parles?
3: Salut, c'est Serge.
0: Ah, il y a Serge aussi. Ben, en fait, Sandra, c'est, t'es en direct à la radio en ce moment. Rien de moins. À sa rentre au poste, tu parlais avec Serge, le docteur Anu, en fait, qui est Mario Tessier dans les deux cas.
4: Allô, Sandra.
5: Allô.
0: Oh, mais t'as un très beau rire.
1: Écoutez, je passais à travers une gamme d'émotions à l'espace de très, très peu de temps.
0: Oui, on te compte. C'est Cathy Gauthier qui te parlait au début. Moi, c'est Seb Trudel. Et c'est l'idée de ta sœur Sophie. C'est pour ça que c'est elle qui était là le jour où Serge est passé.
4: Ben oui, puis elle a fait prendre un petit 90 minutes pour commencer.
1: Ben oui. On dirait que l'information est tellement passée vite. Là, j'ai comme pas entendu celle-là, mais... Oh mon Dieu! C'est ma sœur!
0: C'est ta sœur! C'est l'idée de ta sœur qui travaille pour toi, en plus. Fait que...
1: Oh, la petite maudite! Là...
0: Et puis, peut-être une...
1: Depuis le temps qu'elle me dit, faut que t'écoutes la radio, faut que t'écoutes la radio. Puis là, je suis là, ouais, non, mais moi, là, je vous promets ça.
0: T'es super sympathique.
5: Mais ben oui, mais ça.
0: Hey, chante avec nous, Sandra. 3, 2, 1.
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0: Merci beaucoup, Sandra.
1: Oh mon Dieu!
5: T'es fine, Sandra, pour vrai, puis on va aller se faire griller avec toi.
0: Oui.
5: Au Cabana del Sol à Longueuil.
1: Merci.
4: Oh, j'aime ton rire, t'es parfaite.
0: Merci
1: beaucoup.
0: Oui, mais merci beaucoup, Sandra.
5: Ouais, salut, merci Sandra. À Sophie de nous avoir rappelé.
0: Ben oui, la dame est très drôle, effectivement. Écoute, à un moment donné, on se doutait qu'à un moment donné, elle allait allumer, que ça n'avait aucun joke, bon sens.
4: Ben, c'est quoi votre nom, docteur Renu?
5: C'est quoi la chanson?
0: C'est quoi la chanson? Elle est géniale, cette dame. J'adore son rire. Cathy, t'es incroyable. Tu devrais être une méchante tornade quand t'avais 20 ans, d'accord? Je vais mourir aussi au 16 août. Je suis plus capable. Vous êtes grave, belle gang. Merci, c'est un autre Serge qui nous écrit. Ou merci, Serge. Ça, c'est pas classe.
4: C'est quoi son nom de famille? Salut, c'est ça.
0: Salut, c'est Serge.
4: Ça me dit pas ton nom de famille.
5: Tantôt, meeting, en tout cas, quand on a eu l'idée de 1 o'clock, 2 o'clock, on a rendu nous autres en tabarnak.
0: Oui.
5: Pas rien qu'à peu près, là.
0: Ah, l'aimait, aussi.
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0: refuge des célébrités disparues.
1: Oui, j'aimerais parler à Elvis Presley, s'il vous plaît.
0: Un moment, je vous prie. Elvis!
1: C'est bien lui.
0: Téléphone, je vous le passe.
1: Merci.
0: Hello?
1: Bonjour Elvis, j'appelle du monde des vivants. Ça va très mal sur Terre et je me demandais si vous viendriez pas en fantôme chanter quelque chose pour remonter le moral des vivants.
0: Qu'est-ce que tu veux chanter? Love Me Tender?
1: Peut-être pas celle-là, parce que ça sous-entend que vous avez trouvé votre date sur Tinder.
0: Ben là, c'est trop compliqué, là.
1: Ok, ben Edith Piaf, es-tu là?
0: Téléphone.
1: Merci, Elvis.
2: Allô?
1: Madame Piaf, j'appelle du monde des vivants sur Terre. Ça va bien, bien mal.
2: Je sais.
1: Viendriez-vous en fantôme chanter une toune pour nous autres?
2: Ben, qu'est-ce que tu veux que je chante?
1: Ben, je sais pas, La Vie en Rose.
2: La Vie en Rose de Stancit, on va me faire envoyer.
1: Non, mais vous avez d'autres.
2: Qui que chanterait La Vie en Rose de Stancit à part une pub de Pepto-Bismol?
1: Ben, écoutez.
2: Vous appelez une chanteuse disparue. Appelez-nous une agence pour avoir une vraie chanteuse.
1: C'est parce que les agences, ils ont juste des infirmières de Stancit.
2: Combien vous me donnez?
1: Quoi, un fantôme, ça charge de quoi, ça?
2: Ben oui, c'est un revenant, fait que ça a des revenus.
1: Alors, vous jouez avec les mots.

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2: Et on a 6h45 minutes et Olivier Martineau ce matin qui va nous parler de son insomnie.
3: Raconte-moi ça, quoi? Là.
4: Mais qu'est-ce qui se passe? Y a-tu un raton laveur qui est rentré dans le studio? Eh ben non, c'est juste moi, avec les yeux tellement cernés que j'ai l'air d'un raccoon qui a passé la nuit à fouiller dans les poubelles avec ses petites mains maigres.
3: Oui.
4: C'est assez méprendre. J'ai pas dormi de la nuit avant. Quand je faisais de l'insomnie avant, j'avais une solution. C'était simple, j'étais alcoolique. Donc,
3: c'est pas drôle.
4: Je buvais. Ça va te faire rigoler,
3: non,
4: mon
3: problème. Non, mais excuse-moi si j'étais sérieux. Mais c'est pas drôle, le problème.
4: Je buvais donc jusqu'au coma éthylique et je me réveillais tranquillement à l'hôpital le lendemain. Et ça réglait le problème, mais là, comme je ne bois plus d'alcool, oui. C'est difficile. Tu vois, mais moi, quand j'ai arrêté de boire d'alcool, j'ai eu des grandes révélations. Hein. Quand j'ai arrêté de boire d'alcool, la première chose que j'ai réalisée, c'est « Hey, j'aime pas ça pour vrai, le karaoké.
3: » Oh,
4: le problème de mon insomnie, mais pourquoi je dormais pas, c'est à cause, c'est le maudit. C'est Costco. C'est à cause du fromage brebis-chèvre du Costco. J'ai acheté un fromage, ils en ont des spéciaux des fois. Là, j'ai acheté un fromage, moitié lait de brebis, moitié lait de chèvre. Okay. Le fromage brebis-chèvre, écoute, il a un goût formidable. Et heureusement que ça goûte pas ce que ça sent, parce que ça sent la poche après une game de badminton. C'est tellement bon qu'ils vendent au Costco en format de la grosseur d'un pneu.
3: Oui.
4: D'ailleurs, Costco, message, si vous m'écoutez, il faudrait pas mettre votre section fromage à côté de la section des pneus. À un moment donné, il va arriver un accident. À 44 ans, l'âge vénérable, vous savez, quand tu manges pour 40$ de fromage de brebis-chèvre à 8h le soir, faut que tu acceptes que tu dormiras plus jamais. À partir de ce moment-là, tu vis sur l'horaire des chauves-souris. Et le soleil, c'était dans une autre vie. C'est terminé. Donc, comme j'ai pas dormi, j'ai décidé de prendre des notes sur ce qui s'est passé cette nuit. Ouais. Je vais vous faire le livre des événements, minute par minute, parce que cette nuit, il s'est passé plus d'affaires que dans toute la carrière de Scooby-Doo. Attention, c'est parti. 23h34, je me couche. Tranquille. 23h54, je dors toujours pas. Je me dis, lève-toi pas. 23h55, je me lève. 23h56, je descends dans mon garage. Je décide de classer toutes mes vis par ordre de préférence.
3: Ah, de préférence?
4: De préférence. Mais bref, ceux tête étoile.
3: Oui, je comprends.
5: Les pestes.
3: Plates ou arrondies?
4: Pestes, étoile, okay. Étoile plat. Ça y va. Minuit 11, j'échappe la boîte de vis. 3000 vis partout. Donc, je sors la shop-vac. Minuit 18, je marche sur la seule vis que j'avais oubliée. Évidemment, la vis me rentre dans le pied de bord en bord. Je sais maintenant ce qu'on a ressenti lors de la crucifixion. Oui. Mais pourquoi ça me rentre dans le pied? Parce que j'ai pas de bas. Pourquoi? Parce que les chaussettes, c'est pour les enfants et les amputés. Je saigne tellement, il y a du sang partout, je ressors la shop-vac. Minuit 25, au lieu de mettre un pansement, je google tétanos. Oui. Je tombe sur des photos épouvantables. Là, je me dis, les photos sont dégueulasses. Je me rends compte, j'ai fait une faute de frappe et j'ai tapé tétanus. Je regarde les photos pareilles. Minuit 41, je me retrouve sur Facebook à regarder les anciens collègues de mon école secondaire. Il y en a un qui est chirurgien, un autre qui est magicien, toutes les autres sont chauves. 1h18, je retourne lire sur le tétanos. Là, je commence à organiser mes funérailles. Je vois bien que je m'en sortirai pas. Moi, dans mes funérailles, je veux que je sois incinéré. Je veux être la crémation, moi. Et donc, je veux qu'on prenne mes cendres et qu'on les mette dans un moulin à poivre dans un restaurant. Une dernière bonne blague, en quelque sorte. Excusez, madame, mon spaghetti good drôle. Oui, c'est moi. 2h03, je me demande c'est quoi le fruit préféré d'un magicien. Et là, je trouve le meilleur gag au monde. Le fruit préféré des magiciens, c'est quoi? L'ananas! Bon, à 2h du matin, je trouvais ce gag excellent. Aujourd'hui, pas mal moins certain que c'est drôle. À 3h12, j'essaie de commencer à apprendre le mandarin sur Duolingo.
3: Ah oui.
4: Ni hao wu chang chui jingwen. 3h15, j'abandonne le mandarin et je cherche mon passeport. 4h07, je trouve pas le passeport, mais je trouve la crèche de Noël puis je décide de la monter. Il manque des morceaux. Je décide de remplacer les 3 rois mages par 2 pogos et un bas de plug. 5h56, ouais, ça donne faim, tout ce travail. Mais là, j'ai plus de brebis chèvres. Je décide donc de manger 2 des 3 rois mages puis de m'endormir avec le 3e. Ha ha ha!

0: Yeah!
1: On dirait que je me sens mal maintenant de, ouais, d'apprécier ça.
0: Ça qui arrive. On va se parler un peu de P. Diddy. Sean Diddy Combs. Vous le savez, bon, il est en prison depuis le mois d'octobre 2025. Donc, depuis l'année dernière, avec une histoire qui avait grandement fait jaser, tu sais, pour une mauvaise raison. Lui qui est en prison pour proxénétisme et violence sexuelle. Et c'est vrai que dans ce temps-là, hein, on a de la misère à se dire, ah, on va écouter sa musique, hein, c'est donc bien bon, ça. Bon, là, vous comprendrez, c'est pas lui qui chante, mais il est dans tout, OK?
1: Et par chance qu'il y a beaucoup de ses chansons qui sont remixées par d'autres artistes.
0: Puis... Ouais, effectivement. Fait que, tu sais, c'est... En tout cas, mais... Il y a eu une altercation.
1: Ah ouais?
0: Parce que là, il est en prison, comme
1: on
0: disait.
1: Pourquoi on parle encore de lui, ouais?
0: Il y a eu une violente altercation. Et là, c'est les gens de TMZ, entre autres, qui essaient d'avoir un peu plus de détails, mais on n'en a pas beaucoup. Ça a l'air qu'il y a l'un des détenus à l'intérieur des murs qui aurait regardé PDD... en disant « Toi, viens ça ». Puis, écoute, ça a l'air qu'il y avait des termes assez directs, assez violents, assez des attaques personnelles envers PDD. Il fallait s'y attendre aussi, même que ça me surprend que c'est pas arrivé avant, parce que ce gars-là est un visage connu, probablement que, tu sais, il doit pas en avoir ben qu'il savait pas c'était qui quand il est arrivé dans la prison, là. Tout le monde sait c'est qui PDD, là, on s'entend. Et là, ben, lui a décidé de s'en prendre à lui verbalement. Et ça a l'air que Diddy, lui, a répondu, mais avec ses poings.
1: Ah ouais?
0: Et on nous parle d'une violente bagarre. Et là, il sera à l'isolement au moment où on se parle. OK? On sait pas pour combien de temps.
2: À l'isolement.
0: Est-ce que c'est pour courte durée, pour longue durée? Ça a l'air que les gardiens ont été assez rapides pour séparer les deux hommes. Mais en même temps, lui, j'imagine qu'il est watché un peu plus. C'est comme je te dis, ça me surprend que c'est pas arrivé avant. T'sais? Fait que, est-ce qu'on se doutait qu'à un moment donné, il allait arriver quelque chose, il allait avoir une altercation, il allait se péter ailleurs?
1: Là, c'est lui qui...
0: On le sait pas c'est
1: la
0: qui.
1: Bagarre,
0: officiellement, on sait pas c'est qui, et c'est là que ça peut devenir tristement intéressant. Parce que normalement, lui, il pourrait retrouver sa liberté, on parle de février 2028. Donc, c'est comme, tu sais, on entend souvent, s'il y a une bonne conduite, tu sais, éventuellement, quand il va demander sa libération conditionnelle, ben, on va regarder ça, pis on va lui dire, ouais, ben, Pilili, t'as été tranquille en prison, fait que, voilà la clé, voilà ta carte, comme on a le Monopoly, sort de prison, merci, bonsoir. Mais là, s'il est l'instigateur, si c'est lui, si c'est de sa faute, cette bataille-là, même s'il y en a un qui l'a, tu sais, il a lancé des insultes, lui répond avec ses poings, ils vont déterminer si c'est de la faute à qui, et ça se pourrait que sa peine soit prolongée à PDD. Ah, il a fallu que ça brasse en tabarouette pour que ta peine soit peut-être allongée, là. Je sais pas, tu sais, des fois, ils mettent la main. Ben, j'imagine. Tu sais, des fois, ils mettent la main sur des armes ou ils se montrent quelque chose, là, tu sais, d'assez, tu sais, sur le coin d'une table, là, tu sais, d'assez primaire, tu sais, d'assez, en tout cas. Mais là, pour l'instant, TMZ n'a pas plus de détails, mais on le sait qu'ils se sont battus. Donc, puis même que ça fait le tour du web, je regarde même sur YouTube, il y a des vidéos de gens qui essaient de décrire le contexte dans lequel PDD s'est battu en fin de semaine.
1: Là,
0: ben, c'est ça qui arrive, là, tu sais. Fait que Sean Diddy Combs, c'est loin d'être terminé, hein, son passage en prison. Donc, comme je vous disais, février 2028, si tout va bien... Mais visiblement, avec la bataille, ça se pourrait que ce soit plus long que prévu. De toute façon, si tu vas demander une libération conditionnelle, puis que tu sais, tu dis devant les gens, devant le comité, ouais, je me suis comme battu, tu sais, au sang en prison, ça se pourrait que ça passe pas nécessairement.
1: Ça aidera pas ton cas, c'est certain.
0: Non, effectivement. Dans quelques instants, on va aller s'informer, on va aller voir qu'est-ce qui se passe aussi du côté du sport, et on a aussi Thomas dans le bain.
1: Oui,
0: dans le bain avec Aubin ce matin. C'est ton retour. Juste après la musique de Gabriel Fredette. Le bon choix. Puis le bon choix ce matin, c'est aussi le boost sur énergie. Bon matin.
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0: Allô?
1: Et vous le connaissez, Jean-Marc Cousineau, on le repiège et repiège et repiège. Je regarde, c'est une des grandes vedettes des coups de 16h20. Et là, on fait croire à Jean-Marc, 64 ans, que sa carte d'assurance maladie est révoquée.
2: Oh, yeah, yeah.
1: Ce qui l'a mis dans un super état d'esprit.
3: Alors, le coup de 16h20 aujourd'hui, il y a des gens qui sont des victimes chouchous, je dirais. Il y a Patrick Macomo, évidemment. Et il y a un gars qui s'appelle Jean-Marc Cousineau. On l'a découvert, on l'a appelé en direct à un moment donné, on était sur scène.
4: Il faisait de l'asthme. Puis là, il écoutait des cassettes de kilomètre-heure.
3: Oui,
4: les VHS.
3: Les VHS, ouais. Oui, l'ancienne émission de télé. Fait que c'est un personnage vraiment le fun, mais là, on ne pouvait pas le repiéger à 16h20. Fait que on l'a appelé, et grâce à sa femme, qui lui avait annoncé que la RAMQ, donc la Régie de l'assurance maladie du Québec, voulait lui parler pour une raison importante.
4: Il y a des coupures. Il y a beaucoup de coupures, puis lui, il est frappé par ces coupures-là.
3: Puis on l'a rejoint en voiture. Donc voici le nouveau coup à Jean-Marc Cousineau.
5: Hello?
4: Oui, bonjour. Est-ce que je parle à Jean-Marc Cousineau?
5: Lui-même.
4: Bonjour, Monsieur Cousineau. Me présente Dr. Ho de la RAMQ, là, la Régie de la science maladie du Québec.
5: Ouais, ok, ouais, je suis au courant, mais
4: ben,
5: ouais.
4: Ben, c'est ça. Vous avez sûrement entendu parler aux nouvelles, Monsieur Cousineau, qu'on était rendu trop nombreux au Québec et qu'on n'avait pas les moyens de soigner tout le monde avec l'assurance maladie. Vous avez entendu ça, là, au bulletin de Mario Dumont, là? On en parle énormément, nous autres, à RAMQ, dans la région de Saint-Germain. C'est un nouveau projet de loi là, qui a été présenté par la CAQ. Là. Le projet s'intitule « Des malades, on n'en veut pas ». Donc,

0: on appelle les Québécois à tour de rôle, M. Cousineau, pour savoir qui mérite. Là, êtes-vous en train de tousser, M. Cousineau, là?
1: Ouais,
0: ben, je pense qu'on appelle la bonne personne, là. On appelle les Québécois à tour de rôle, là, pour, ça va, M. Cousineau?
1: Ouais, c'est correct.
0: Donc, comme je vous dis, on appelle les Québécois à tour de rôle pour savoir qui mérite de garder sa carte d'assurance maladie. Comme ça a été mentionné en point de presse ce matin, là, des groupes en forme qui sont essoufflés, là, juste en se levant du divan, on n'en veut plus.
1: Vous... Mais là, êtes-vous en train de parler de moi, là?
0: Non, non, mais on appelle les gens pour savoir à qui on a affaire. Vous, êtes-vous en forme, M. Cousineau?
1: Ben, en forme, 64 ans, en forme.
0: OK, mais...
1: J'avais 64 ans, là,
0: ouais, mais... Ben, je comprends, mais en combien de temps pensez-vous être capable de faire un 100 mètres, M. Cousineau?
1: On rembarque pas là-dedans.
0: Ben,
1: c'est même pas.
0: Ben, il va falloir... Il va falloir embarquer là-dedans. Vous êtes même pas capable de me dire en combien de temps vous faites un 100 mètres, là?
1: Non.
0: Ah là là là là là là. Aïe, aïe, aïe, aïe, aïe. Ah, mais j'aurais pas le choix de vous passer à mon collègue qui est entraîneur pour la RAMQ, là, la Régie de Science du Québec. Attendez-moi deux petites secondes, là, il est juste à côté de moi, l'entraîneur. M'allez chercher, je vous mets en attente. Bougez pas, M. Cousineau.
1: OK, d'accord, on
0: vous
2: malade, complètement malade.
3: OK, M. Cousineau.
1: Oui.
3: Arnaud Tillus, entraîneur pour la RAMQ, la Régie de l'Assurance Maladie. Okay. Des petites questions pour évaluer votre forme, OK? Combien de fois par semaine vous faites du CrossFit, vous? Hein?
1: Faut même poser quoi?
3: OK.
1: C'est quoi ça? C'est quoi ça du CrossFit?
3: Ben, c'est en tout cas, on va oublier ça de bord. Au niveau du bench press, là, combien de plates de 45 vous êtes capable de mettre de chaque côté de la barre, là?
1: Comment tu dis ça? Bench press?
3: Oui, bench press. Les plates de 45. Bon, OK.
1: Pourquoi tu parles là?
3: Non, non. OK. Combien de jump squats vous êtes capable de faire en 15 secondes?
1: Je ne parle même pas en anglais,
3: moi. Les jump squats, c'est une expression du monde qui s'entraîne. Est-ce que vous pouvez vous lever debout, vous? Vous êtes où, là?
1: Alors, je suis en mode auto. Je parle sur le bord de la rue.
3: Bon, ben, sortez de votre véhicule, s'il vous plaît.
1: Ben, bye-bye.
3: Sortez de votre véhicule.
1: OK.
3: OK. Êtes-vous debout? Oui, ça n'a pas l'air facile. Êtes-vous debout?
1: Oui.
3: Bon, on va l'essayer. Les jump squats, c'est bien simple. On se met un petit bonhomme en squat, comme on dit, puis on saute comme une fusée vers le haut. Là, c'est comme on saute, puis là, on fait ça pendant 15 secondes.
1: Tabarnak,
3: c'est parce que si vous voulez pas perdre votre carte d'assurance maladie, je vous conseille de le faire. Fait qu'on y va.
1: Comment ça? C'est quoi? Ils vont perdre ma carte d'assurance maladie
3: parce que
1: je peux pas
3: faire
1: ça?
3: Ben, il faut l'essayer. On saute. On se met un petit bonhomme et on saute. OK, on y va. Monsieur Cousineau, dans 3, 2, 1, on saute. On saute et on saute. Sautez, M. Cousineau, là.
1: Vous avez...
3: OK. Bon. OK, là, vous avez sauté juste deux fois. Ben là, ça... OK, je vais vous mettre en attente, là. OK, bougez pas, OK? Bougez pas.
2: Je suis malade.
3: Monsieur Cousineau?
1: Oui.
3: OK, je veux juste savoir si vous étiez encore là. Bougez pas. Monsieur Cousineau?
1: Oui.
3: Excusez, je n'arrive pas à trouver le médecin. Ce sera pas long. Je vous en attends.
2: Je suis malade. Parfaitement malade.
0: Ah, bonjour, monsieur Cousineau. Monsieur Cousineau,
1: êtes-vous en train de
0: danser votre char, là. Je vais demander à qui vous parliez. Vous parlez à quelqu'un d'autre sur la rue, là?
1: Ben oui, c'est pas
0: une idée, dites-y que vous êtes avec la RAMQ.
1: Ferme-la vite.
0: OK, c'est quoi la feuille, là? Moi, le
1: corps, OK.
0: Là,
1: c'est quoi la feuille?
0: Là, on peut-tu parler, M. Cousineau, là?
1: Oui, là,
0: c'est bon. Bon, je me représente, là. Des fois, ça va vite. Il y a tellement de détails. On a une vie de fou. M. Cousineau, encore une fois, Dr. O de la Rammstein, de la Régie nationale. J'écoutais avec mon collègue. Vous avez des problèmes de respiration, vous, M. Cousineau?
1: Oui,
0: je fais de l'air, oh, un instant, là. Un instant, je vous entends mal. De l'asthme ou de l'as?
1: L'asthme.
0: OK, vous, c'est de l'asthme. Vous faites pas de l'asthme.
1: Ouais, c'est ça.
0: OK, mais tant qu'à faire, pourquoi vous faites pas de l'asthme au lieu de l'asthme? Parce que moi, je pourrais prescrire un médicament, là, mais je dois prescrire le bon, là, parce que la pompe à as... Ouais, ben, c'est ça, vous avez peut-être pas la bonne, là. La pompe à as, on va pas en même place que la pompe à asthme. Je sais pas si vous comprenez, monsieur Bouzin.
1: Je sais pas, moi.
0: Ah, ben, bougez pas, là, c'est...
1: On aura voir. Laisse-moi à la fin, si y a pas besoin, ma pompe à carte de l'assurance maladie.
0: Non, bougez pas.
1: Parce que je suis malade. Non, non. Ça sert à quoi, l'assurance maladie, pour guérir les malades?
0: Ben, c'est ça, il y a trop de malades, on doit faire des choix. Bougez pas, là. Monsieur Cousineau. Monsieur Cousineau, je suis dans votre équipe. Je suis dans votre équipe, là. On trouvera un nom pour notre équipe plus tard. Bougez pas, là. Je vous repasse l'entraîneur pour la suite du questionnaire. Bougez pas.
3: Monsieur Cousineau, Arnaud Tillus, entraîneur pour la Random dans Mouadadou. Écoutez, on a deux choix, là. Je vais être bien honnête, là. Soit on vous enlève votre carte d'assurance maladie. OK? Carrément. On vous coupe, là.
1: Ben non.
3: Soit, ouais. L'autre option, vous vous engagez pour le mois de mai prochain à faire un Ironman complet.
1: C'est qui, celui?
3: Un Ironman. Non, c'est une affaire sportive. Oh boy. C'est simple. Okay, regardez. C'est 42 km de course, 181 km de vélo et 3,8 km de natation. C'est vraiment une pinotte, là. Vous avez 10 heures pour rentrer ça.
1: De un, il va t'expliquer à la fin bêteur. De un, j'ai pas de choupiaque. De deux, j'ai pas de patient. Et, tu fais pas manger. Donc,
3: vous draguez avec les enfants. Ouais, ça part mal, là. L'Ironman, pis tout. Bon, ben, pour l'instant, monsieur, je vais juste aller dans le système, là. Je viens d'effacer votre carte d'assurance maladie du système au Québec.
1: Chapeau, mon homme! Chapeau!
3: Vous êtes plus assuré.
1: Ouais, bravo!
3: Mais
1: bravo,
3: vous irez au privé, qu'est-ce que je vous dise?
1: Mais
3: je vais vous repasser au docteur une dernière fois. Là, essayez de voir avec lui si vous pouvez faire de quoi. Là,
0: ah, bonjour, monsieur Cousineau. Encore Dr. O, là, de la RAM.
1: Oui, c'est correct.
0: Mon collègue, là, vient tout juste de m'apprendre que vous êtes plus assuré avec l'assurance maladie, vous, là.
1: Ouais, mais tu sais, mais ça va nous entendre parler de moi, ça t'en fait.
0: Non, monsieur Cousineau, moi, le Dr. Hall, je suis là pour aider les patients, là, puis vous semblez un bon bougre. Alors, on pourrait faire une exception pour vous et vous redonner votre carte d'assurance maladie, monsieur Cousineau.
1: Ah ouais?
0: Mais en échange, vous allez devoir faire la promesse suivante. Répétez après moi. Êtes-vous capable en mesure de répéter ce que je veux dire, là?
1: Répétez.
0: Ouais, on va répéter ensemble, on est une équipe. Moi, Jean-Marc Cousineau. Promets de tout faire à mon pouvoir pour perdre du poids. Quitte à me faire une shot d'Ozempic dans l'œil.
1: Quitte à me faire une shot d'Ozempic dans l'œil.
0: Exactement. Bougez pas fini, là. Si dans trois mois, je n'ai pas atteint mon point santé. Allez-y. Si dans trois mois,
1: j'ai pas atteint mon point santé.
0: J'accepte de me faire amputer une jambe. Voulez-vous votre carte? Voulez-vous votre carte ou la voulez pas?
1: Ben, là, Chris,
0: Monsieur Cousineau, c'est juste si vous perdez pas votre poids. Parce que si vous perdez du poids, pas besoin de faire amputer une jambe. Moi, je vous dis, si vous restez au même poids, pour perdre du poids, on vous coupe une jambe. Est-ce que vous acceptez? Dernière chose. J'accepte aussi de vivre dans la crainte constante. Répétez après moi. J'accepte aussi de vivre dans la crainte constante. De toujours pouvoir être piégé dans le coup de 16h20 à sa rentre au poste. De toujours pouvoir être piégé. Allez-y.
1: De 16h20
0: à sa rentre au poste.
1: Ouais. Ah, tabarnak. Ah, petite Clarisse, me sens encore fait poigner.
3: Ben oui, pas mal, Jean-Marc.
1: Ah, tabarnak, c'est super, vous autres, là.
0: C'est quand sa fête, Jean-Marc, à ta femme?
1: Comment?
0: C'est quand la fête de votre épouse?
1: Écoute, je
3: suis encore
1: un
3: bout,
1: mais dans le mois de mai.
3: Dans le mois de mai, bon, ben écoute, il y aura peut-être une vengeance là possible, mais donc c'est que, mais pour l'amputation, on était sérieux, par exemple.
0: Ouais, ok, ce ça donc été... si on perd pas de poids, on ampute une jambe, c'est bon?
1: Ah, tabarnak,
3: mais
1: ça
3: vient
1: pas.
3: Hey,
1: ça fait,
3: je me fais pogner, Chris, je vais pas passer mon esprit de ferme. Non, mais non, c'était parfait, c'était tout à fait crédible comme histoire. Hey, merci beaucoup, Jean-Marc Cousineau.
1: C'est pas des jokes, il y a un gars qui le forêt dans le lieu de moi qui fait des signes, là.
3: Ah, ça, c'est celui qu'on a entendu crier tantôt, là.
1: Il était ouais, vraiment... ouais, c'est ça, il t'a tabarnak, il faut pas
3: le voir. OK, on va
0: te laisser aller, Jean-Marc.
3: Merci, Jean-Marc, encore une fois.
1: Je vous dis bon merci,
3: mec. OK, bye-bye. Caroline.
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0: Mais là, man.
1: Mais c'est qui, man?
0: Qu'est-ce que t'as commandé à SAQ sur Uber Eats, man?
1: T'as commandé un six-pack de bière aux fraises?
0: Ils vont tout de suite voir, man, que t'es un citadeau de calls.
1: C'est quoi ça, man, un citadeau de calls?
0: Pour boire de la bière aux fraises, faut que tu aies un citadeau de calls.
1: Mais ça saura pas que j'étais un citadeau, je vais me montrer une fausse carte.
0: Et en plus, tu as fait faire un détour chez Couche-Tard pour acheter une slush bleue, man.
1: Enlève-la, man.
0: Essaye de parler en adulte.
1: Bonsoir, man.
0: Oui, Uber Eats, une commande d'alcool?
1: Oui, oui, oui.
0: C'est pas pour toi, là.
1: Bien sûr, l'heure que c'est pour moi.
0: Vous montrez une carte d'identité, s'il vous plaît?
1: Oui, oui, je la voici.
0: Connor McDavid.
1: C'est ça, oui.
0: C'est une carte de hockey.
1: Bien sûr, je me disais que ce serait OK.
0: Non, je peux pas vous vendre ça. Je suis obligé de le retourner à SAQ.
1: Ah, oh, voyons donc, man.
0: Faites pas ça, les gars.
2: Hey, en passant.
1: Oui.
2: Uber Eats qui livre de l'alcool, ça s'appelle quand même Uber Eats.
1: Non, mais on va changer de nom pour Uber Eats.
2: Ouais, ça serait plus logique, man. Tantôt.

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3: Merci Benoît. Justement, je fais partie de la campagne Sacadon. Hein. J'aurai l'occasion de vous en reparler au courant de la journée en parlant de la rentrée scolaire. Là, donc, pour donner une chance égale à tous les enfants de rentrer à l'école avec tout l'équipement nécessaire, puis d'arriver avec confiance dans des fois une nouvelle école avec un nouveau sac, avec quelque chose de pour pas non plus et pour éviter l'intimidation. C'est que des fois, c'est pas toujours facile. Donc, j'aurai l'occasion de vous en reparler aujourd'hui, mais on ramasse des dons. Je ramasse des dons toute la semaine pour cette initiative-là, le Poids de la réussite, avec la Fondation pour l'enfance et la jeunesse. Donc,
2: ben bravo.
3: Voilà. Au sport, maintenant, les Alouettes recevaient les Tiger Cats de Hamilton hier soir. Ça a été une victoire, mais victoire difficile par la marque de 31-18. OK, oui, je vous dis le score. On dirait que ça n'a pas l'air si serré que ça, mais à la mi-temps, les Alouettes l'emportaient seulement 10-8. Les unités spéciales ont fait le travail. Les Alouettes ont maintenant une fiche de 6-1. Une belle fiche victorieuse pour les Alouettes présentement. Le Britannique Lando Norris a mis un terme à une disette de 8 mois sans victoire en remportant le Grand Prix de Formule 1 de Hongrie.
2: Ouais, c'est... champion en titre.
3: Ouais.
2: Cette année, il y a plus de parité un peu, je trouve, dans la Formule 1. On a tout le temps des différents gagnants, puis Antonelli aussi sur Mercedes qui a une excellente saison. Fait que de revoir Lando Norris sur le sommet, c'est là, ça fait du bien.
3: Ouais. Il y a la traversée du lac Saint-Jean qui avait lieu en fin de semaine, la 72e traversée du lac Saint-Jean, puis pour une deuxième fois en 3 ans, c'est le Français Axel Raymond qui l'a emporté sur un temps de 6h52 et 1 seconde sur le Pied Quagamé. Chez les femmes, ça a été beaucoup moins serré parce que les hommes, oui, ils l'ont emporté avec ce temps-là, mais quelques minutes plus tard, il s'est vraiment distancé dans la dernière heure du parcours, Axel Raymond. Chez les femmes, Maïté Pouka, qui a défendu sa couronne avec succès, championne de la dernière édition, elle est partie en Lyon et a fini en Lyon. Elle ne s'est jamais fait rattraper. Il n'y avait pas de chance de la rattraper non plus. Donc, notre championne, Maïté Pouka, pour la traversée du lac Saint-Jean.
2: Un peu plus tard, on va être dans la zone de jeu et ce matin, on a un beau prix pour vous autres. S'il y en a qui veulent jouer, textez 61212, je veux jouer. 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Ça va être un passe-vite dans la zone de jeu. Donc, s'il y en a qui veulent jouer, c'est le 6-12-12, tout simplement.
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3: J'ai pas d'enfant, P.A.
2: Non.
3: Puis je me suis rendu compte récemment que j'ai aucune idée comment ça fonctionne, les enfants.
2: Les adultes... Gardez-y une semaine ou deux, regarde, tu vas le savoir.
3: Ça va être correct. Ça va être correct. Et les adultes, je comprends. Tu leur dis non, ils partent. Les enfants, le mot non, il est négociable. Hein?
2: Oui, c'est vrai.
3: On vient de déménager, puis la semaine passée, une journée où est-ce qu'il s'est mis à pleuvoir, en plein après-midi, surprise. Et là, j'ai fini toutes les tâches que ma blonde m'avait données. Ménage, plancher, lavage, vaisselle. Il est rendu 14h30, je m'assois enfin devant mon ordi.
2: Un homme marié, toi, hein?
3: Ah, pas tant que ça, là.
2: Je t'écoute, là, puis il y a une couple de femmes en ce moment qui sont dans le char, ben, ils sont en train de se dire, oh, t'as pas quoi, comment c'est...
3: Ma blonde n'a pas l'impression que je l'ai faite, là.
2: Non,
3: en tout cas.
2: Tu l'as faite à la botch aussi, là.
3: Non, pas du tout, tu sais, je fais le ménage. Pour moi, c'est 100% correct, puis il y a tout le temps, en tout cas, je vais poursuivre et tu vas comprendre.
2: T'es pas obligé de te défendre.
3: Fait que je m'assois devant mon ordi, puis là, mon chien, ça, c'est sport à japper, comme si l'huissier venait me saisir.
2: Ah.
3: Il jappe. J'ouvre la porte, il y a 4 filles d'environ 11 ans qui sont là, et qui sont à ma porte, puis il pleut beaucoup dehors, puis ils me disent, bonjour monsieur, est-ce qu'on pourrait venir flatter votre cochon? Première affaire, jamais de ma vie je pensais entendre cette phrase-là. Voilà, c'est dit. Deuxièmement, je ne sais pas quoi répondre à ça. Là. Il pleut, elle cherche une activité à faire dehors, puis Ben, le cochon, il faut bien qu'il serve à m'amener parce que oui, j'ai un cochon pour ceux qui ne savaient pas. Oui. Charlotte.
2: Charlotte, son nom. La cochonne.
3: Ouais, Charlotte la truie. Et depuis qu'on a déménagé, elle a pris d'ailleurs facilement 10 livres. Hein. Mange du gazon du matin au soir.
2: Cool.
3: Mais je la laisse faire parce que j'ai pas encore acheté de tondeuse. Donc, on est dans une relation gagnant-gagnant présentement.
2: C'est bon, ça. Ouais. Sauf que là, maintenant, il faudra qu'elle fasse de l'exercice un peu.
3: Pas elle bouge pas beaucoup puis elle est essoufflée, elle se couche de tout son long. En tout cas, je pense que tout le quartier maintenant, c'est que j'ai un cochon.
2: Fait que là, les filles veulent voir le cochon.
3: Ouais, exactement. Peut-être qu'elles l'ont vu dans la cour ou peut-être qu'elles l'ont vu se sauver parce que oui, depuis une semaine, elle s'est sauvée deux fois dans la rue. Elle a failli se faire frapper par la voisine qui s'appelle aussi Charlotte. Donc, ça devient très compliqué quand j'ai crié « Charlotte, arrête! » Là, ils ont arrêté toutes les deux filles.
2: Ta voisine et la toi.
3: C'est ça, exactement. Fait que là, je leur dis « Ben oui, venez flatter le cochon. » Je leur ouvre le garage parce que le cochon, il dormait dans le garage à ce moment-là. Les filles sont bien contente. Je leur permets de toucher le cochon qui est pas toujours doux. C'est une expérience, en tout cas. Charlotte, beaucoup moins contente, elle finit par sacrer son camp. Puis là, les jeunes filles voient mon chien, voient mon chat. Donc, ils s'en vont vers la verrière, puis ils vont flatter les autres animaux, puis ils trouvent du melon d'eau en passant.
2: Fait que, non, c'est une ferme.
3: Je leur donne du melon d'eau.
2: Ouais, ouais. T'es connais pas, là?
3: Non, je sais, j'y connais pas, mais il y en avait sur... Je suis en train d'en manger, fait que là... Je sais pas pourquoi je me suis mis à leur donner.
2: Ben,
3: je pense
2: pas capable de dire non.
3: Ben, c'est ça, exactement.
2: T'as vu le melon, t'as vu les filles, c'est ça.
3: Quand j'étais jeune, ma mère me donnait du melon de même. Fait que je pense que mon cerveau était en mode garderie sans formation.
2: Mais ben, ça, je te vois donner des petits jus, vas-y.
3: Mais tu sais, là, ils mangent, ils flattent les animaux, puis là, je suis là avec les autres, je suis comme, moi, je fais quoi, là? J'essaie de faire la conversation, mais qu'est-ce que tu demandes à une fille de 11 ans?
2: Tout seul dur qui sont en train de coller chez vous.
3: Ben, c'est ça, là. Tu sais, je veux dire, bon, ça va-tu à l'école, si tu connais tout ça, Pokémon, non. J'étais complètement dépassé, mais surtout, là, je trouvais ça fou qu'elle soit aussi en confiance avec moi qu'elle connaissait pas. Ça fait une semaine que j'habite là, et cogne à rentre. Leur mère appelle, ils ont tout un iPhone maintenant, là, oui, 11 ans. Leur mère appelle, t'es où? Ah, chez le monsieur avec le cochon. Parfait, ma belle, pardon! Moi, si j'avais 11 ans puis je disais ça à ma mère que j'étais chez un monsieur que personne connaît, elle raccrochait puis elle arrivait 5 secondes plus tard dans sa vanne en faisant un drift dans l'entrée.
2: Ah oui!
3: Fait que là, après un bout, le soleil sort, je me dis, bon, regarde, on va retourner dehors, je vais leur montrer que moi, je vais travailler dehors, ils vont retourner au parc, jouer quelque chose. Mais non, elles me suivent pendant que je passe l'aspirateur dans la piscine.
2: Mais voyons.
3: Puis là, je me suis posé des questions. Hein, pourquoi ton nom est bleu de même? C'est, ton spa, il chauffe à combien? Hey, on pourrait aller chercher nos maillots? Là, j'ai dit non. Non. Là, j'ai été capable de dire non. J'ai dit, pas aujourd'hui, vous allez revenir avec vos parents pour ça. Et là, j'étais fier de moi. Ça a duré 12 secondes parce que sur mon terrain, j'ai aussi des balançoires puis un module pour enfants qui est là, des anciens propriétaires. Elles ont sauté dedans.
2: Non.
3: Là, les garçons du quartier ont vu les filles au-dessus de la clôture dans les balançoires.
2: Bon.
3: Ils sont rentrés aussi.
2: Bon.
3: Je lève la tête pendant que je passe mon aspirateur. Ils sont rendus 7.
2: 7!
3: J'ai ouvert la porte à 4 enfants, puis maintenant, je gère un camp de jour. Hey, là. Il y en a qui jouent au ballon, il y en a des balançoires, il y en a qui courent après le cochon.
2: Imagine-tu s'il y en a une qui rappelle ses parents là-dedans et que la ligne coupe. Et tout ce qu'elle entend, c'est « Monsieur, cochon, piscine, bikini.
3: » Non, moi, je suis en train de passer mon aspirateur, puis je me dis... Tu sais, ça doit être ça, être parent, là, à voir du monde
2: ça
3: autour.
2: Doit
3: pis...
2: être ça.
3: Là, ma blonde, elle arrive à ce moment-là.
2: OK.
3: Là, elle arrive en voiture de travailler, puis là, elle regarde la scène. Elle me regarde. Elle regarde les 7 enfants. Elle me regarde encore. Puis elle comprend tout de suite que j'ai perdu le contrôle complètement. Fait que là, en moins de 2 minutes, elle arrive, puis elle vide la cour. Tout le monde retourne chez eux. J'étais soulagé.
2: Mais là, je te demande, Thomas, qu'est-ce qui s'est passé?
3: Moi, je pensais qu'elle me dit, ah, t'as été gentil avec les voisins, tu sais, félicitations, t'as fait du voisinage. Je pense tout, elle rentre dans la maison, elle voit les traces de bottes, les verres sales, les miettes, le plancher, le melon d'eau qui traîne à terre, puis elle me dit, je t'avais demandé une affaire, c'était de faire le ménage. Je te jure, mon amour, je l'avais fait. On a tout recommencé à zéro.
2: Oh, j'adore ça. Mais là, les as-tu rajoutés sur Facebook?
3: Ben non! T'es-tu malade?
2: Je sais pas.
3: Voyons.
2: Mais tu sais, juste parce qu'à cette heure, tu sais, mettons, ils vont peut-être s'inviter chez vous avec le parent pour venir se baigner, là.
3: Ben, en tout cas, ça me permettrait de les rencontrer, là. Ils sauraient que je suis correct, là.
2: Tu rencontres le voisinage, c'est correct.
3: Voilà.
2: J'adore ça. C'est encore le temps de texter 61212. Je veux jouer. On va jouer à Pense Vite dans quelques minutes. Et vous pourriez gagner vos billets pour le Gawa Fest avec en tête d'affiche Québec Redneck Bluegrass Project. Et on va jouer juste après Sale Barbe. C'est gin à l'eau salée dans le boost sur Énergie.
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14: Regarde, les
15: Radio communautaire, ici Louis-Paul Favaralard et avec qui je suis?
16: Hello!
15: La future mariée Taylor Swift!
16: Ben oui!
15: Écoute, Taylor, on va se dire tout de suite, ben de quoi?
16: Tu sais, là,
15: ouais. Des célébrités qui se marient, ça dure jamais.
16: Hein?
15: Non, mais je veux dire,
16: qu'est-ce que
15: tu veux dire? Non, je veux pas dire que vous allez divorcer dans un an.
16: Non, ben voyons!
15: On parle plus de deux semaines.
16: C'est Travis puis moi, c'est de l'amour véritable.
15: Ça, c'est super!
16: C'est vraiment ça!
15: Et vous allez avoir des chicanes véritables.
16: Ah, oh, ben écoute.
15: Imagine bien Travis dehors sur le trottoir avec ses
16: et puis, c'est...
15: véritables sacs verts remplis de linge.
16: Tu sais, on sait qu'on s'aime.
15: Mais Taylor,
16: yeah.
15: Travis Kelce, là.
16: Oui.
15: Bon,
16: Il y a l'air d'un gros escalade.
15: Bon, tu m'enlèves les mots de la bouche.
16: Oui.
15: Bon,
16: puis j'ai fait ça pour faire de la place puis voir te crisser mon poing dedans.
15: Bon, lui, joue au football. Toi, t'es une chanteuse.
16: Oui.
15: Considères-tu que t'es une chanteuse à contenu?
16: Bon, écoute, mon apparence sur scène.
15: Non, attends un peu, j'ai dit chanson à contenu.
16: Hein?
15: Et non pas chanson qu'on est au nu.
16: Ah, OK.
15: Mais là, on va manquer de temps. On retourne à ton mariage.
16: Yes.
15: Ça te coûtera rien, ce mariage-là.
16: Quoi?
15: Ta bague à 500 000 piastres, ben, puis ta robe, puis toutes tes réceptions.
16: Ben, écoute, là.
15: Tous ceux qui vont faire ça, tu vas les plugger. Fait que tu chargeront rien.
16: Non, c'est pas mon genre de plugger.
15: Ben,
16: je sais même pas comment plugger un toaster.
15: Non, ça, on le sait. Mais c'est pas ça que je parle.

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2: Avertissement, le segment qui suit contient de la nudité, de la violence et des scènes de tabagisme. Toute ressemblance avec des personnages existants ou réels est complètement fortuite, à part pour Solange qui, elle, est dégueulasse pour vrai. Si vous êtes sensible à ce genre de propos, j'aimerais vous rappeler que je m'en compte. C'est une jeune! Mes nouveaux succès souvenirs!
3: Allô?
2: Oh, je le savais. Je le savais qu'il allait avoir de la peine.
3: Oh non.
2: C'est parce que j'ai Solange.
3: Oh non, qu'est-ce que...
2: J'ai Solange, là. Elle est partie.
3: Oh non.
2: Elle est partie pour toujours, là. Je sais pas si elle va revenir, là. J'ai pas eu de la peine. Elle est allée en Chine pour aider avec les inondations. Ils s'en servent comme poche de sang.
3: Sérieux. Sérieux.
2: C'est Solange, c'est une âme charitable.
3: Ah oui.
2: Oui, je me rappelle l'hiver passé, elle a tellement un bon cœur. L'hiver dernier, elle avait mis un poulet dans le four pour pas qu'il meure de froid.
3: Infime.
2: Parlant de four, là, moi j'ai...

0: de four. Parlant de four. Oui, j'ai un four à castrer maintenant, moi. Ah, je suis rendu avec ça, un four à castrer. Il est encastré dans le devant de mon camion parce que j'ai mélangé la pédale de gauche et la pédale de break devant Bourreau et Martino.
1: C'est bête.
0: Mais tu sais, des fois, la confusion, là, ça arrive, hein. On sait pas. Des fois, on est mélangé.
1: Ben oui.
0: On est mélangé. C'est ça, d'ailleurs, qui m'a inspiré ma première chanson. Ma première chanson qui était un succès souvenir, qui s'intitule Drôle de

0: C'est...
1: Oui, c'est disponible sur mon album. Ah, les grands succès souvenirs du 50. Hein. Toi, tu es peut-être pas très Beastie Boys. Hein. J'ai donc aussi repris une chanson peut-être d'un groupe qui te plaît davantage, qui va te rappeler ta jeunesse, hein, longuement passée. Donc, cette chanson, tiens, voilà, hier soir.
0: Ah.

0: Oui.
1: Ouh,
0: oui.
1: OK.
0: Là, si vous avez trouvé celle-là dégueulasse un peu, je veux faire un avertissement sur l'avertissement. Là, il y a un peu de casse-grain, mais il y a un peu de Martineau dans la voix, okay? OK? Là, si vous êtes fragile, changez de fréquence pour une minute, OK? Il y a des enfants dans la voiture, baissez le son, OK?
1: C'est m'inquiète, casse-grain.
0: Écoute, pour vrai. OK, là, baissez le son si vous êtes après manger, OK? Je te le dis, c'est un des plus grands succès souvenirs que j'ai qui s'intitule Spagique.

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0: ici Louis-Paul Fafaralard et j'ai avec moi le légendaire chanteur pop-rock Sting. Salut!
1: Hey, oh, hey, hey.
0: Sting, tu te fais actionner par les membres de ton ancien groupe The Police pour des droits d'auteur.
1: Ouais, mais c'est mes tunes!
0: Ouais, je comprends, mais pourquoi d'abord ils te poursuivent comme ça, a posteriori?
1: Ça veut dire quoi, posteriori? Ça veut dire mon derrière en italien?
0: Non, ça veut dire plus tard.
1: Non, tu sais, c'est juste une petite guéguerre, là.
0: Ben, une petite guéguerre.
1: Ils sont juste un petit peu en cri-cris.
0: Oui, mais vont se finir par dire mot-mot pétaillou.
1: Tu sais, dans ce band-là, on a toujours pas mal.
0: D'abord, ils t'actionnent pour combien? C'est, mettons, si on arrondit, là.
1: Oh non, regarde, c'est juste pas bien ça, les arrondissements.
0: Ah non, non même pas l'arrondissement de Charlebourg, qui pourtant est si attirant.
1: Tu sais, nous dans ce band-là, on s'est pas mal toujours pogné.
0: OK, il y avait de l'animosité.
1: De que?
0: De l'animosité.
1: C'est quoi ça?
0: Je pense que c'est se battre, mais okay. À coups d'animaux. Bon. C'est genre, tu donnes un coup de cheval à quelqu'un.
1: Ah oui, hein?
0: De tortue.
1: Tu sais, on sait bien pourquoi ils font ça, hein?
0: Ben justement, pourquoi ils t'actionnent de même?
1: Ben là.
0: C'est pour l'argent ou bien pour une question de principe?
1: Ben, je vais te répondre à une question.
0: Non, je pense.
1: Quand tu t'en vas pisser?
0: Je pense que j'ai ma réponse, oui.
1: C'est parce que t'as envie ou c'est pour une question de principe?
0: Sting, on va aller à la pause. À tantôt.

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3: Visiblement, Michael, c'est ça brasse dans la famille, hein, quand ça joue aux cartes. Parce que là, il nous parlait de Uno, c'est violent en tabarnak pour le sujet. Et après, il nous a texté, là, t'as parlé du toc. Il dit, moi, la dernière fois que j'ai joué au toc, j'ai mis à marre dans la famille. Il y a personne qui avait les mêmes règles.
4: Mais je comprends. Ma belle-mère a pas les mêmes règles que moi, puis ça me fâche tellement. Maintenant, j'ai arrêté de m'obstiner. Je veux dire, je joue avec les règles maison. Okay. Le 8, le 10, c'est jamais les mêmes règles. Le valet, c'est jamais les mêmes règles.
3: En tout cas,
4: c'est okay. Les tocs, c'est fâche, hein. Mais que... tu comprends, j'en reviens pas que tu connaisses pas ces
3: Non, quoi. Je connais pas ça, moi, toc. Remarque que j'ai pas une famille qui, tu sais, qui a joué beaucoup aux cartes non plus. Mes parents, j'ai jamais vu ça jouer aux cartes. Fait que, tu sais, à un moment donné, j'ai pas de frères et sœurs non plus. Fait que, moi, je suis enfant unique. Fait que,
4: veux-tu qu'on en parle?
3: Fait que, tu sais, c'est ça. Fait que j'ai pas eu l'occasion tant que ça de jouer à plusieurs jeux de cartes, mais, toc. Je l'essaierai à un moment donné, mais avec, on prend les règles à qui, là?
4: Ouais.
3: Visiblement, ça a pas l'air clair.
4: On va donner mes règles, c'est eux autres les bonnes.
3: Ah, c'est bon. En attendant, côté météo, Thomas, qu'est-ce qu'on a comme journée aujourd'hui?
4: Ah, c'est une belle journée pour rester en dedans.
3: Pour jouer aux cartes.
4: Ouais, pour jouer aux cartes, c'est ça. Demain, on est à 17, un maximum de 21 aujourd'hui, avec l'humidité aux alentours de 27. Des averses qui sont fortes encore, hein? Mm-hmm. Ça va cesser ce matin, ces averses-là, pour prendre une petite pause, peut-être revenir en après-midi.
3: Woo!
4: Ouais! Risque d'un orage après-midi aussi. C'est pas mal ça pour aujourd'hui, je vous dirais. Demain, c'est la belle journée.
3: Okay.
4: Maximum de 27. 70% de probabilité de beau temps. C'est pas sûr à 100%, mais 70% quand même.
3: On va le prendre.
4: Je les prends. Puis profitez-en demain. C'est vraiment demain, la belle journée.
3: Et sinon, Thomas, on a un gros nom qui a signé dans la Ligue nationale de hockey hier. Puis là, on commence à avoir des salaires qui sont pas pires.
4: Ben, c'est ça. Mais oui, parce que ça reste... On dit ça, pendant que les salaires au hockey montent, les salaires dans les autres sports montent aussi énormément. Je vous parlais, par exemple, de Jalen Carter au début de la semaine qui avait signé 4 ans, quelque chose comme 125 millions, donc 106 millions obligatoires, qu'il allait recevoir obligatoirement. Là, je vous parle du joueur le mieux payé de la NHL à compter de la saison 27-28. Il gagnera 18,8 millions par année. Si tu compares les deux, puis Jalen Carter a un moins gros impact dans son équipe, les Eagles de Philadelphie, que Macklin Celebrini avec les Sharks de San Jose, puis dans toute la ligue au grand complet, on s'entend. Donc, 18,8 millions de dollars par année sur 5 saisons.
3: C'est au moins plus payé que Leo Carlson.
4: S'il avait fallu que Leo Carlson
3: soit plus haut salarié dans la Ligue nationale, parce que c'est un mauvais joueur, mais
4: c'est vrai.
3: Ça n'a pas un impact de Celebrini, puis un impact de, tu sais, c'est pas la même affaire.
4: Non, tout à fait, mais c'est ça. Je veux dire... un jour, peut-être qu'on va se rendre au moins au salaire de
3: On va aller au 20.
4: Dans la vingtaine de millions, hein, assurément. On n'est pas loin de ça. Donc, 18,8 millions de dollars par année sur 5 saisons. Prolongation de contrat qui a été signé hier. Et on a gardé de la flexibilité là au niveau de la masse salariale des Sharks de San Jose. Le DG des Sharks qui est très content. Celebrini est très content aussi avec ça. Il y a Leila Fernandez qui a été détrôné, a été éliminé hier, 6-2, 7-6, au Washington Open. Et c'est Leila Fernandez qui avait remporté ce tournoi l'année dernière. Et les Raptors de Toronto qui font escale à Québec pendant la pré-saison du 29 septembre au 2 octobre seront en entraînement au PEPS de l'Université Laval et vont affronter le Heat de Miami le 3 octobre au Centre Vidéotron.
3: J'ai envie d'y aller.
4: Hein? Ça va être cool, ça.
3: Ça me parle.
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3: Il y a des chantiers que c'est loin d'être terminé. Tu sais, on le sait, tu sais, on dirait qu'au Québec, on aime ça, là, tu sais, rendu à l'automne, fin de l'été, début de l'automne, ça, on est dans les travaux, là, tu sais, des comptes, il y en a pas pire. Là, je parle pas, c'est Montréal, là, c'est un cas à part, là, tu sais, puis Québec aussi, Québec, c'est rendu comme Montréal, hein.
4: Ouais.
3: Ah, rendu que tu comptes d'orange là, c'est l'enfer. Tu sais, moi je viens de Québec, ok. Parce que fois que je remets les pieds là pour aller chez mes parents là, tu sais, mettons là, c'est je suis pogné partout.
4: Ouais.
3: Des travaux partout, ça arrête pas. Mais ici au Saguenay-Lac-Saint-Jean, ça se pourrait qu'on ait certains retards et pour une raison bien simple. Si vous ne saviez pas, il y a une grève des ingénieurs de l'État.
4: Ah ouais.
3: Et ça fait en sorte qu'il y a quelques chantiers qui sont sur le territoire du Saguenay-Lac-Saint-Jean qui malheureusement pourraient très bien être reportés à l'année prochaine. Des fois, c'est des tronçons, c'est des endroits qui ont besoin d'amour. Déjà que l'autoroute, hein, on l'a comme mis à la glace, ça, cette fameuse autoroute-là, là, jusque du côté d'Allemand. Mm-hmm. Rappelle-toi que le gouvernement provincial avait dit « Ouais, c'est parce que là, finalement, on a comme d'autres priorités budgétaires, fait que des projets comme celui-là, il va falloir attendre un petit peu. T'sais, on les fera pas tout de suite. » tu sais, la mairesse...
4: C'est dans les plans, quand même.
3: Ouais, c'est dans les plans, mais tu sais, je te dirais que ça fait tellement longtemps qu'on l'attend. Tu sais, il y a eu le débat longtemps pour savoir quel tracé on va prendre. Là, il avait été choisi. Là, on a commencé à faire quand même certaines parties de route dans ce coin-là pour être capable d'accueillir l'autoroute. Et là, on se rend pas jusqu'au bout. Pas encore.
4: On recule pas, en tout cas, au moins.
3: On recule pas, mais on est loin d'avancer.
4: C'est 2030, j'ai l'impression.
3: C'est correct, tu nous donnes un lot. J'aimerais ça. Bien. Mais, tu sais, c'est mis à part ça, si tu regardes les chantiers là qui vont être peut-être reportés, parce que pour l'instant, c'est pas confirmé, on a l'asphaltage entre Jonquière et la baie. Justement, sur l'autoroute 70. Travaux d'asphaltage boulevard Talbot entre la rue des Routiers et les Champs-Élysées. Donc, ça aussi, probablement que ça va être reporté. Travaux d'asphaltage sur la route menant vers Girardville et la réfection du pont sur la route du premier rang à Albanel. Donc, c'est ce que je lis, là, tu sais, sur le site du ministère des Transports et de la Mobilité Durable du Québec. Un long titre pour dire que, ouais, c'est là pour l'instant, cette grève-là, est toujours en cours, mais faudrait partir les travaux avant la mi-août pour dire qu'on va avoir le temps de les faire. Parce qu'on avant dit que c'est des travaux de 12 semaines.
4: Ouais, là, là, là, là, là, là.
3: Fait que si dépasser la mi-août, on commence ces travaux-là, c'est clair qu'on se rend jusque dans la neige puis qu'on sera pas capable de les réaliser. Fait que c'est pour ça qu'on s'est comme donné une date butoir. Fait que tu sais, pour l'instant, regarde, il nous reste du temps encore. Si on se dit la mi-août, il nous reste quoi, un, deux, trois semaines pour, tu sais, régler cette grève-là.
4: Ouais.
3: Mais sinon, ça veut dire encore des travaux de reporter.
4: Il y en a beaucoup de travaux aussi, là, présentement, déjà, là, en chantier, là.
3: Ben oui.
4: Je pense à eux autres à Rivière-du-Moulin, j'ai déménagé là, là. Ça a été le même toute l'année.
3: Ah, surtout toi, Rivière-du-Boulin, il y a une bonne partie qui avait été barrée.
4: Mais là, c'est encore barré.
3: C'est encore barré.
4: Je veux dire, avant tu passais tout droit, là maintenant c'est un détour énorme là.
3: Ah non, c'est fou là, tu sais. Fait que, mais tu sais, à l'automne, on dirait que tout le temps, on arrive dans la rentrée scolaire, puis là on tombe d'un con, puis
4: Mais tu sais, juste ici en bas de la station, là.
3: Ouais. Pour le fameux centre-ville. Fait qu'on s'en fait une beauté encore, on leur fait des tuyaux, mais tu sais,
4: ouais, on va être tout l'été.
3: En dessous, là, tu sais, nos systèmes d'aqueduc puis nos systèmes de, c'est vieillot, vieux. Là.
4: Moi, ouais, je comprends.
3: C'est vieillot, fait que tu sais, c'est comme un mal pour un bien, tu sais.
4: Je connais pas ça, mais c'est ça.
3: Faut souffrir pour être beau.
4: Voilà.
3: C'est le cas de la ville aussi.
4: Bien dit.
3: C'est le cas du centre-ville. Le centre-ville de Saguenay.
4: Mm-hmm.
3: Faut-il le rappeler avec cette vision qui nous avait été présentée par Julie Dufour il y a déjà de ça quelques années. Dans quelques instants, Olivier Martineau s'amène avec son segment dans le boost.
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1: Ok, c'est bon, d'ailleurs. Alors, chronique économique, je suis avec Gilal Filon. Oui. Gilal, vous êtes debout avec un veston.
2: Okay, tu te souviens plus du sujet?
1: Non.
2: Alors, on parle du projet TGV.
1: Voilà.
2: Alors, on commence à étudier le plan. Évidemment, le premier coup de pelle sera peut-être pas avant 10 ans.
1: Oui, ça se comprend. Et puis, on se demande si le deuxième coup de pelle va prendre autant de temps.
2: Impossible de le savoir.
1: Et en face de qui on va donner ces coups de pelle-là?
2: Le TGV, c'est un énorme projet.
1: Oui.
2: Tu sais, quand on dit TGV,
1: oui.
2: Eh bien, ça
1: généralement, on dit ça à quelqu'un qui mange juste la salade.
2: Non, ça, c'est TVG.
1: Oh, boy, c'est même elle.
2: C'est le moyen de transport terrestre le plus rapide.
1: Oui.
2: En fait, ça dépasse tout.
1: Ben oui. Alors, donc, il va y avoir un dépassement de coûts.
2: Ah oh, oui, c'est assez vite pour ça.
1: Ça, le TGV, tout le monde va prendre ça.
2: Oh, oui, bien sûr. C'est pour toutes les communautés, le TGV.
1: Ben oui.
2: On appelle ça maintenant le LTGV BQ+.
1: Est-ce que ça va être aussi efficace qu'en Europe?
2: Non, ben écoutez, l'Europe, c'est l'Europe.
1: Oui.
2: Le Québec, c'est le Québec.
1: Très intéressant ce que vous venez de dire.
2: Merci. Je vais même ajouter une cuillère à soupe, c'est une cuillère à soupe.
1: Non, là, vous abusez de votre momentum.
2: Bon, d'accord, je me suis emporté.

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3: Surprise!
4: Salut Bruno! Hey mon Dieu! Je vois aujourd'hui t'es pas venu tout seul!
3: Et là en effet, je suis venu au studio avec mon frère, il est en studio!
4: Ah oui, t'as un frère!
3: Oui, ben oui, c'est mon frère jumeau, alors je te présente Bruno! Salut!
4: Bruno, Bruno, hey, vous vous ressemblez tellement, comment je fais pour savoir lequel qui est lequel?
3: Eh ben pourtant, c'est facile de nous différencier, hein, parce que moi, je suis né le premier, okay. Puis moi, j'ai un gros shaft.
4: À part de ça, vous êtes vraiment identiques?
3: Ah oui, on est pareil, pareil, on aime vraiment les mêmes affaires. Okay. C'est vrai, Bruno? Ah oui, on est... Oh oui, Bruno, on adore les jeux de société, mais pas les jeux de bébé. Ouais, nous, il faut que ça nous brasse la cervelle. On adore les mots croisés, les échecs, puis la roulette russe.
4: Vous avez vraiment tout en commun, hein?
3: Oh oui, c'est vrai, même notre thérapie.
4: Ah, vous consultez le même psy?
3: Oui, c'est exact. Il nous fait un prix de groupe.
4: Ok.
3: On partage vraiment tout.
4: Ok.
3: D'ailleurs, Bruno puis moi, on a le même cochon d'Inde.
4: Vous avez un cochon d'Inde pour les deux?
3: Oui.
4: Vous faites la garde partagée?
3: Non.
4: Ok.
3: C'est qu'on l'a... Explique-le, Bruno, tu l'expliques mieux que moi. Ouais, c'est ça, c'est qu'on l'a coupé en deux. Fait que moi j'ai le bout avec la tête, puis moi j'ai le bout avec le cul. Mais c'est vraiment formidable de savoir qu'on peut vraiment compter l'un sur l'autre.
4: Mais oui.
3: Oui, c'est vrai ce que tu dis mon frère, parce que quand Bruno est tombé malade, j'y ai donné un rein.
4: Ah.
3: Oui, c'est vrai, puis quand Bruno est tombé malade à son tour, ben je lui ai redonné. On est tellement pareil qu'on chante souvent des chansons ensemble.
4: Ah oui, mais écoute, chantez-moi donc quelque chose ensemble.
3: Oh, j'avais pas pensé à ça en écrivant le texte.
4: Ben oui, hein?
3: Je pense qu'au maximum, on pourrait peut-être faire une chanson à répondre.
4: OK. Ben vas-y, faites-en une chanson à répondre.
3: Oh là là!
4: Ouais.
3: OK. OK. Boum! Boum, est-ce que vous... Boum, est-ce que vous... Qu'est-ce que vous... Oh yeah! Oui, on est pas... On n'est pas pareil identique, mais on pense vraiment la même chose. Ah, ça, c'est vrai, mon frère. On est même capable de finir la phrase de l'autre.
4: Ah, ben, mon Dieu, c'est beau, je veux un exemple.
3: OK, on va faire un exemple. OK, vas-y. Non, okay, excuse-moi, Bruno, je voulais pas te couper la parole. Non, non, c'est correct, vas-y, pas de problème. Non, vas-y, toi. Non, vas-y. Non, c'est correct, vas-y.
4: Toi.
3: OK, vas-y, mon. Ah, je m'excuse, Bruno. Vas-y, Bruno. OK, d'accord, j'y vais, non, toi. OK.
4: Ah!
3: J'y vais. OK, attention, j'y vais. Hier, je suis allé au cinéma et j'en ai profité pour piner ta blonde.
4: Voyons donc!
3: Et là, on fait des blagues, bien sûr, là! Je suis même pas allé au cinéma hier! Et c'est pour ça qu'il a fallu que je la pine en silence!
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0: est une main en gros plan parce qu'il a mis sa main devant la caméra tout le long. Si vous voyez quelqu'un qui a une main, contactez-nous au numéro au bas de l'écran. Maintenant, la question de la semaine, une batterie d'auto, ça peut se lâcher au bout d'une semaine. Voici la réponse de cet expert.
1: Quand on charge une batterie automobile, il faut pas utiliser trop souvent la charge ultra rapide.
0: D'accord.
1: Il n'est pas recommandé de la laisser se décharger complètement.
0: Oui.
1: Ou de la charger complètement.
0: OK, oui.
1: Faut maintenir la charge entre 40 et 80%,
0: oui.
1: Le tout en se tenant sur une seule jambe avec une valise pleine dans chaque main durant la charge,
0: oui.
1: En évitant de la charger les mardis, jeudi, dimanche et lundi, sinon tout pète, ça vole partout.
0: La semaine prochaine à JE, une histoire d'obsolescence programmée sur un linge à vaisselle qui se termine en Cour suprême.
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0: À un moment donné, je faisais des blagues de courtage immobilier avec des jeux de mots. Bonjour, je vous présente mon triplex. Tellement insalubre qu'il est passé dans les nouvelles à insalubre bonjour. Je sais même pas quel courtier accepterait de vendre ça.
1: Excusez?
0: Oui?
1: C'est ici l'appartement à louer?
0: Oui.
1: Y avait-tu des animaux ici?
0: Oh, je pense que oui, non.
1: Ça sent le papillon, on dirait.
0: Eh bien, je ferai affaire avec le courtier papillon, on dirait.
1: Il va y avoir un alcoolique aussi parce qu'il s'entonne.
0: Ah, ben, je vais le vendre avec s'entonne.
1: Les planchers, les murs, c'est tout du pas propre.
0: Ah, ben, je vais le vendre avec du pas proprio. Choisissez bien votre courtier. Faisait des jeux de mots aussi dans des émissions qui se passent dans des animaleries.
2: Vous occupez aussi d'autres animaux.
3: Docteur Touchep, docteur Touchep.
4: Qu'est-ce qu'il y a, mon garçon?
3: Ma tarantule est malade, ma tarantule, je sais pas ce qu'elle a, ma tarantule.
2: Mon Dieu, une tarantule.
4: Bon, montre-moi ça. Oh, ta tarantule est finie, mon vieux.
3: Ma tarantule est finie?
4: Oh, oui, ta tarantule, il y a plus rien à faire.
3: Ma tarantule, le temps de la réparer?
4: Non, mais tarantule l'a amenée avant, par exemple.
0: Bon, ça va être correct pour les jeux de mots.
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3: Il n'est pas de tout repos d'apprendre à travailler dans le milieu hôtelier.
4: Bon, t'as-tu déjà travaillé dans un hôtel?
5: Non.
4: T'as déjà couché dans un hôtel?
5: Non.
4: As-tu déjà entré dans un hôtel?
5: Non.
4: As-tu déjà vu un hôtel?
5: Ouais, un petit peu, c'est une photo, là, mais c'est un négatif, puis c'est embrouillé, vous voyez rien.
4: L'hôtellerie, c'est pas facile.
5: OK. Puis l'hôtel plat, ça doit être pire, ça.
4: Bon, répondons, là, ça va te pratiquer.
5: Hôtel Pionnier, bonjour.
6: Ben, je peux réserver une chambre, s'il vous plaît.
5: Pas de problème, merci beaucoup.
6: OK, bye.
5: OK.
4: Ben, qu'est-ce que t'as fait là? T'as pas pris son nom, t'as pas enregistré rien.
5: Oh.
4: Il n'a pas eu sa confirmation.
5: Moi non plus, mais j'ai eu ma première communion, là.
4: Bon, prends-le, ça doit être lui qui rappelle, ça.
5: Oui.
7: Bonjour, j'aimerais savoir c'est quoi les films dans les chambres ce soir,
5: là. Ce soir, c'est Jaws 8.
7: Okay. Est-ce que la suite est disponible?
5: Oui. Non, Jaws 9 est pas sorti encore.
7: Non, je veux dire, je voudrais louer la suite, là, celle qui a une vue.
5: La vue, c'est Jaws 8. T'as dit qu'il y en a qui sont pas vite, hein?
4: Bon, là, il faut que je t'explique une chose, là. Il faut toujours saluer le client avec le sourire.
5: Toujours saluer le client avec le sourire.
4: Bon, la voiture, il vient d'en passer un client, puis tu l'as pas salué.
5: Ah oui, mais c'est parce qu'il y avait pas le sourire.
4: Ben non.
5: Tu l'as pas vu?
4: Réponds, là.
5: Hôtel Pionnier, bonjour.
6: Ouais, une chambre pour une nuit.
5: OK, attendez, c'est 60 $.
6: Petit déjeuner?
5: Oui, oui, j'ai déjeuné.
6: Non, je veux dire, petit déjeuner compris?
5: Petit déjeuner compris?
4: Compris, oui.
5: Déjeuner compris.
6: Et puis la chambre est simple?
5: C'est assez simple, oui. Tu ouvres la porte, tu rentres, tu te couches.
6: Bon, je vais apprendre.
5: Vous allez apprendre?
4: Son numéro de carte de crédit.
5: Votre numéro de carte de crédit?
6: Comment ça?
5: Comment ça?
4: C'est au cas où il y aurait des dommagements.
5: C'est au cas où il y aurait un dédo.
4: Si je prends une chambre, c'est sûr qu'il va y avoir un dédo. Dis-y que c'est juste pour le check-in.
5: T'es juste un check-in. Oh, ça a pas marché, ça.
4: Bon, là, faut qu'on se parle.
5: Hôtel Pionnier, bonjour.
8: Oui, j'aimerais savoir, à votre hôtel, à quelle heure sommes-nous tenus?
5: Vous pouvez être tenus à l'heure que vous voulez.
8: Je veux dire, à quelle heure sommes-nous tenus de quitter le matin?
5: À quelle heure vous quittez?
4: Midi.
5: Midi.
8: Et est-ce que vous avez un bon restaurant?
5: Un bon restaurant?
4: Oui, oui, c'est un 4 fourchettes.
5: C'est un 4 fourchettes.
8: Parce qu'on est 6.
5: On doit avoir moyen d'en rajouter 2.
8: Et quelles sont les activités dans vos environs?
5: Les activités?
4: Tu prends les pamphlets,
5: okay,
4: là.
5: OK, alors il y a...
4: Je vois pas celle-là.
5: Vous pouvez adhérer à la carte non. American Express.
8: Ah, c'est parce que je l'ai déjà.
5: Ah bon?
8: Est-ce que l'hôtel est salubre?
5: Pardon?
8: Salubre.
5: OK, salubre.
4: J'ai mis mes aspirines dans moi.
5: Hôtel Pionnier, bonjour.
9: Ouais, vous des tarifs de groupe, là?
5: Quel genre de groupe?
9: Un groupe EV Metal.
5: Les tarifs de groupe.
4: Tarifs pourquoi?
5: Pourquoi?
9: Une suite.
5: Une suite.
4: 125.
5: 125.
4: Dans deux moitiés, ça inclut les TV puis c'est séparé par une fenêtre.
5: Ça inclut les TV puis tu es par une fenêtre.
9: Parfait, c'est ça que ça me prenait.
4: Il y a possibilité d'un casier pour mettre des choses.
5: Il y a possibilité de casser bien des choses.
9: On arrive.

0: Refuge des célébrités disparues.
1: Oui, j'aimerais parler à Elvis Presley, s'il vous plaît.
0: Un moment, je vous prie. Elvis!
1: C'est bien lui.
0: Téléphone, je vous le passe.
1: Merci.
0: Hello?
1: Bonjour Elvis, j'appelle du monde des vivants. Ça va très mal sur Terre et je me demandais si vous viendriez pas en fantôme chanter quelque chose pour remonter le moral des vivants.
0: Ouais, qu'est-ce que tu veux, chante Love Me Tender?
1: Peut-être pas celle-là, parce que ça sous-entend que vous avez trouvé votre date sur Tinder.
0: Ben là, c'est trop compliqué, là.
1: OK, ben Edith Piaf, es-tu là?
0: Téléphone.
1: Merci, Elvis.
2: Allô?
1: Madame Piaf, j'appelle du monde des vivants sur Terre. Ça va bien, bien mal.
2: Je sais.
1: Viendriez-vous en fantôme chanter une toune pour nous autres?
2: Ben, qu'est-ce que tu veux que je chante?
1: Ben, je sais pas, La Vie en Rose.
2: Hey, La Vie en Rose de ce temps-ci, on va me faire envoyer.
1: Non, mais vous avez d'autres.
2: Qui chanterait La Vie en Rose de ce temps-ci, à part une pub de Pepto-Bismol?
1: Ben, écoutez.
2: Vous appelez une chanteuse disparue. Appelez-nous une agence pour avoir une vraie chanteuse.
1: C'est parce que les agences, ils ont juste des infirmières de ce temps-ci.
2: Combien vous me donnez?
1: Quoi, un fantôme, ça charge de quoi, ça?
2: Ben oui, c'est un revenant, fait que ça a des revenus.
1: Alors, vous jouez avec les mots, là.
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1: Bon samedi, ici Alicia Miljour pour Nouveau Info. On commence chez nous. L'ex-ministre du Tourisme Caroline Proulx a été condamnée hier par la Cour supérieure du Québec à payer plus de 60 000 $ d'amende. Ce montant lui est demandé pour sa décision en 2023 d'annuler un événement organisé par un groupe anti-avortement au Centre des congrès de Québec. Le juge Alain Trudel a fait valoir que cette décision a porté atteinte à la liberté d'expression du groupe chrétien. À l'international, maintenant, la nuit dernière, en Ukraine, au moins 9 personnes ont été tuées et 22 autres blessées selon les autorités, après que la Russie a lancé un groupe de missiles et de drones visant Kiev. Des frappes qui surviennent alors que le président ukrainien Zelensky a demandé l'aide de Donald Trump pour obtenir l'autorisation d'Elon Musk d'utiliser son système de communication par satellite appelé Starlink à l'intérieur du territoire russe. Elon Musk avait pour l'instant autorisé les Ukrainiens à utiliser le système sur leur propre territoire, mais en a restreint l'utilisation à l'intérieur de la Russie. Et finalement, au sport, après une opposition unanime du monde du soccer, le président de la FIFA, Gianni Infantino, a finalement renoncé hier à son projet controversé de vendre les bénéfices de la Coupe du Monde à des fonds d'investissement privés. Cette décision fait suite à la démission de son principal conseiller, membre d'une commission de la Maison-Blanche, et au ralliement de plusieurs dirigeants du soccer d'Asie, d'Europe et d'Amérique du Nord qui s'y opposaient. Infantino avait proposé la création d'une société de 20 milliards de dollars pour gérer la Coupe du Monde. Et au tennis, les qualifications de l'Omnium Banque Nationale débutent aujourd'hui. Félix Auger-Aliassime va profiter d'un tableau relativement avantageux pour ce tournoi. On écoute d'ailleurs la directrice de l'Omnium Banque Nationale, Valérie Tétrault.
2: Je pense que somme toute, c'est quand même un bon tableau pour lui. Oui, il y aura de bons tests, mais en même temps, tu veux avoir des matchs quand même assez relevés aussi dès le début du tournoi pour bien entrer dans ton tournoi.
1: C'était tout pour vos nouvelles. Pour plus d'informations, consultez lenouveau.info.
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4: OK, t'es-tu prêt, Barry?
5: Oh, yes, baby.
4: You've got the power, où est-ce qu'elle est, hein?

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0: Quand une institution financière veut se faire payer, il nous envoie une lettre très polie.
1: Oups.
2: C'est qui, hein?
1: Trois enveloppes de la banque.
2: Ça veut dire
1: que je vais les ouvrir tout de suite en crime.
2: Tu penses-tu que c'est grave?
1: Monsieur, la présente est pour vous aviser que votre compte est au débit du montant indiqué ci-dessous. Veuillez faire suite dans les délais les meilleurs.
2: Ah, ben, dis donc.
1: Veuillez agréer de nos sentiments les plus distingués. Soyez assurés de notre amicale et entière collaboration. Bien à vous pour toujours et à jamais dans l'unique but de servir l'espérance de votre satisfaction. Dis bonjour à ton père, à ta mère, embrasse ton chien, bonne chance au curling, mets ton foulard, fais chaud dehors.
2: Fais-tu longtemps?
1: Il en a envoyé un autre daté de trois jours après, ici, là.
2: Oh, non.
1: Monsieur, la présente est pour vous aviser que votre compte est au débit, ce malgré un avis préalable. Veuillez faire suite dans les délais les plus crisses.
2: Oh mon Dieu.
1: Veuillez agréer de notre amour inconditionnel et soyez assurés de notre entière dévotion à votre service. Beau temps, mauvais temps, transmettez nos amitiés à madame. Que le bonheur submerge votre demeure jusqu'à ce que les plafonniers fleurissent. Envoyez les ballons, les bonbons, les serpentins, les petites filles en robe rose avec un popsicle.
0: Vous êtes accusé d'un crime. Vous essayez de réduire votre peine en jasant avec votre avocat.
1: Est-ce qu'il y a moyen que je purge une peine dans la communauté? Plutôt que d'aller en prison, là.
3: Ben, dans la prison, c'est la communauté.
1: Quel genre de communauté?
3: C'est le genre communauté nos culottes pour faire plaisir à notre voisin de cellule.
1: Ah, ce genre-là, hein?
3: Ça serait ça.
1: Mais est-ce qu'il y a moyen de réduire la peine au minimum?
3: Je pense pas que vous ayez le contrôle sur la grosseur de sa peine.
1: La peine d'emprisonnement, je veux dire.
0: Il est préférable de bien se conduire.
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0: une réalité, c'est ce qu'on devrait dire à l'école, c'est ce qu'on aurait dû m'enseigner.
1: Mais là, man.
2: Mais c'est qui, man?
1: Qu'est-ce que t'as commandé à SAQ sur Uber Eats, man?
2: T'as commandé un six-pack de bière aux fraises?
1: Ben, ils vont tout de suite voir, man, que t'es un citadeau de calls.
2: C'est quoi ça, man, un citadeau de calls?
1: Ben, pour boire de la bière aux fraises, faut que tu aies un citadeau de calls.
2: Ben, il saura pas que j'étais un citadeau, je vais me montrer une fausse carte.
1: Ben, en plus, il a fait faire un détour chez Couche-Tard pour acheter une slush bleue, man.
2: Enlève-la, man.
1: Essaye de parler en adulte.
2: Bonsoir, man.
3: Oui, Uber Eats, une commande d'alcool?
4: Oui, oui, oui.
3: C'est pas pour toi, là.
2: Bien sûr, l'ur que c'est pour moi.
3: Vous montrer une carte d'identité, s'il vous plaît?
2: Oui, oui, je la voici.
3: Connor McDavid.
2: C'est ça, oui.
3: C'est une carte de hockey.
2: Mais ça, je me disais que ce serait OK.
3: Non, je peux pas vous vendre ça. Je suis obligé de le retourner à SAQ.
2: Ah, oui, on donne, man.
3: Faites pas ça, les gars.
1: Hey, en passant.
2: Oui.
1: Uber Eats qui livre de l'alcool, ça s'appelle quand même Uber Eats.
2: Non, mais là, on va changer de nom pour Uber Eats.
1: Ouais, ça serait plus logique, man.
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0: Nous venons de faire tourner Véronique Sanson. Je pense qu'on peut allancher, là. Et vous écoutez ces petits oiseaux cuicui, les petits chiens wouf wouf et les petits pigeons. La pensée du jour. S'il te frappe sur la joue gauche, présente-lui la joue droite. Et s'il te frappe sur la joue droite, présente-lui ton cousin qui est dans les Hells. Nous avions entendu précédemment les Michel Delpech, Gérard Lenormand et Joe Dassin. Tous des chanteurs de charme. Et pourquoi les appelle-je des chanteurs de charme? C'est parce qu'à chaque fois que je les entends, charme la radio. La pointue. Juste avant, nous entendîmes Michel Sardou, dont on sait qu'il est amateur de pêche. Précédé de Francis Cabrel, dont on sait qu'il est amateur de la nature. Et juste avant, Pierre Lalonde, dont on sait qu'il est amateur. De retour après cette pause. Allô?
1: Gérard, je te dérange?
0: Mais pas du tout. Je viens de m'apercevoir que ça fait 6 mois que j'ai pas payé ma drogue et puis il y a 3 gros gars tatoués qui s'en viennent sonner chez nous que j'ai 2 piastres dans mes poches.
1: Imagine-toi donc que je me suis rendu chez Larouche Baiser-Douche.
0: T'es pas sérieux?
1: Oui, oui.
0: Donne-moi des détails.
1: À l'achat d'un bol de toilette, t'as un tourbillon.
0: Oh oui?
1: Et puis pas rien qu'un. À chaque fois que tu flushes, ça fait un tourbillon.
0: Oh ben tu parles d'une bonne affaire.
1: Alors, convaincu?
0: Si je suis convaincu, les gars, ouais. Attendez-moi en regardant TV, je m'en vais chez Larouche Baiser-Douche.
2: Nous
0: sommes de retour et j'ai ici un article très intéressant qui nous dit que Ginette Renault projette un album en anglais. Effectivement, elle mérite une carrière internationale, car son talent, tout comme sa ceinture, peut faire le tour de la planète. J'ai reçu l'appel d'une auditrice, Sylvie, qui est actuellement sur la chaise du dentiste, et qui m'a dit qu'elle aimerait bien entendre une chanson du chanteur. Mais malheureusement, je ne connais pas ce chanteur ou de chanteur de ce nom, alors on se reprendra, Sylvie. Figurez-vous que le pape lui-même, ainsi que la reine d'Angleterre, ont assisté en France à un concert de Mireille Mathieu. Sa sainteté le pape, sa majesté la reine et sa platitude madame Mathieu ont échangé quelques mots après le concert.

0: Radio communautaire, ici Louis-Paul Favaralard et avec qui je suis?
1: Hello.
0: La future mariée Taylor Swift.
1: Ben oui.
0: Écoutez, là, on va se le dire tout de suite. Ben de quoi?
2: Tu sais, là,
0: ouais. Des célébrités qui se marient, ça dure jamais.
2: Hein?
0: Non, mais je veux dire,
2: qu'est-ce que ça veut
0: dire? Non, je veux pas dire que vous allez divorcer dans un an.
1: Non, là. Ben voyons.
0: On parle plus de deux semaines.
1: C'est Travis puis moi, c'est de l'amour véritable.
0: Ça, c'est super.
1: C'est vraiment ça.
0: Et vous allez avoir des chicanes véritables.
1: Ah, oh, ben.
0: J'imagine bien Travis dehors sur le trottoir avec ses
1: et puis, c'est...
0: véritables sacs verts remplis de linge.
1: Tu sais, on sait qu'on s'aime.
0: Mais Taylor,
1: yes.
0: Travis Kelce, là.
1: Oui.
0: Bon,
1: il y a l'air d'un gros escale.
0: Bon, tu m'enlèves les mots de la bouche.
1: Oui. Bon, puis j'ai fait ça pour faire de la place puis voir te crisser mon poing dedans.
0: Bon, lui joue au football, toi t'es une chanteuse.
1: Oui.
0: Considères-tu que t'es une chanteuse à contenu?
1: Bon, écoute, mon apparence sur scène.
0: Attends un peu, j'ai dit chanson à contenu,
1: hein?
0: Et non pas chanson qu'on est au nu.
1: Ah, ok.
0: Mais là on va manquer de temps, on retourne à ton mariage.
1: Yes.
0: Ça coûtera rien ce mariage-là.
1: Quoi?
0: Ta bague à 500 000 piastres, ben, puis ta robe, puis toutes tes réceptions.
1: Ben écoute, là.
0: Tous ceux qui vont faire ça, tu vas les plugger, fait que tu chargeront rien.
1: Non, c'est pas mon genre de plugger.
0: Ah, t'es là.
1: Je sais même pas comment plugger un toaster.
0: Non, ça, on le sait, mais c'est pas ça que je parle.
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1: 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Bon samedi, ici Alicia. 1000 jours pour Nouveau Info. Certains voyageurs sont inquiets en fin de semaine alors que WestJet procède à une première vague d'annulation de vols en prévision d'une éventuelle grève des agents de bord. Et malgré que les négociations avec le syndicat canadien de la fonction publique se poursuivent, la compagnie aérienne a annoncé tôt ce matin que 81 des vols prévus pour la journée avaient été annulés. L'entreprise a expliqué que cette mesure vise à éviter que le personnel et les passagers ne se retrouvent bloqués. Elle recommande aux voyageurs d'ailleurs de vérifier le statut de leur vol avant de se rendre à l'aéroport. Et si aucun accord n'est conclu d'ici dimanche matin, un arrêt de travail pourrait être déclenché, ce qui pourrait aussi entraîner l'annulation de centaines de vols. En politique maintenant, l'ex-ministre du Tourisme Caroline Proulx a été condamnée hier par la Cour supérieure du Québec à payer plus de 60 000 $ d'amende. Ce montant lui est demandé pour sa décision d'annuler un événement organisé par un groupe anti-avortement au Centre des congrès de Québec en 2023. Le juge Alain Trudel a fait valoir que cette décision a porté atteinte à la liberté d'expression du groupe chrétien. Et dans la métropole, ce sera une fin de semaine mouvementée. Le festival de musique Oshiaga se poursuit aujourd'hui pour sa deuxième journée au parc Jean Drapeau. Et c'est la chanteuse pop canadienne Tate McRae qui est la tête d'affiche aujourd'hui. Et aussi, la 20e édition de Fierté Montréal est officiellement débutée. Plusieurs spectacles et événements auront lieu jusqu'au 9 août. On écoute le directeur par intérim de Fierté Montréal, Ingino Monteiro.
2: D'avoir l'occasion d'avoir une si grande plateforme de visibilité pour les membres de nos communautés, mais aussi les organismes communautaires, puis toutes les personnes qui travaillent fort au quotidien, ça permet quand même de sensibiliser, de continuer à éduquer justement la population générale.
1: Et finalement, au sport, au tennis, les qualifications de l'Omnium Banque Nationale débutent aujourd'hui. Félix Auger-Aliassime va profiter d'un tableau relativement avantageux pour ce tournoi. Le Québécois pourrait croiser le fer avec l'Italien Fabio Coboli lors des quarts de finale à Montréal. C'était vos nouvelles. Pour plus d'informations, consultez le nouveau.info.
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3: Baby.
4: Où es-tu rendu?
3: Non, il reste encore un étage.
4: Faut donc dormir où chez vous?
3: Qu'est-ce que tu veux? Pas d'ascenseur.
4: Bon, si tu visites là.
3: Oui.
4: Ah.
3: Oui.
4: Enfin.
3: On se calait à Cliff.
4: Dis-moi
3: pas que tu les as perdus. Oh non, c'est correct, lave-la. Ah. Regarde pas trop le désordre.
4: Trop tard, je l'ai vu.
3: Ah. Ah. Oui, c'est quoi, t'es soufflé?

0: c'est ça?
1: J'ai dans un bon système d'alarme.
0: Oh non, il est-tu relié à la centrale?
1: Il est relié à la centrale. Je vais le fermer. Tiens. Qui c'est ça?
2: Bonjour, monsieur.
1: C'est une chanson romantique, là.

0: ce sommeil-là, là. Ok.
1: Allez, l'élastique, là.
0: Ah oui, je sais, mais il est bien tendu. Oh.
1: Oui, fais attention, oui, fort, vite.
0: Oh. Ouais.
1: Oh, je te l'avais dit, t'es-tu fait mal?
0: Bon, là, enlève tes culottes, là, puis lâche-moi un peu.
1: C'est ça que j'essaye de faire, mais la fly est bloquée. Je vais être obligé de les garder.

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0: Alors ici Louis-Paul Fafard-Alard et j'ai avec moi le légendaire chanteur pop-rock Sting, salut!
1: Hey, holy, hey.
0: Sting, tu te fais actionner par les membres de ton ancien groupe The Police pour des droits d'auteur.
1: Ouais, mais c'est mes tunes!
0: Oui, je comprends, mais pourquoi d'abord ils te poursuivent comme ça a posteriori?
1: Ça veut dire quoi, posteriori? Ça veut dire mon derrière en italien?
0: Non, ça veut dire plus tard.
1: Non, tu sais, c'est juste une petite guéguelle, là.
0: Ben, une petite guéguelle.
1: Ils sont juste un petit peu en cri-cris.
0: Oui, mais vont-tu finir par dire mot-mot pétailleux?
1: Tu sais, dans ce band-là, on a toujours pas mal.
0: D'abord, ils t'actionnent pour combien? C'est mettons si on arrondit, là.
1: Oh non, regarde, c'est juste pas bien ça, les arrondissements.
0: Ah non, non même pas l'arrondissement de Charlebourg, qui pourtant est si attirant.
1: Tu sais, nous autres, dans ce band-là, on s'est pas mal toujours pognés.
0: OK, il y avait de l'animosité.
1: De qu'est-ce?
0: De l'animosité.
1: C'est quoi, ça?
0: Je pense que c'est se battre, mais okay, à coups d'animaux. Bon. C'est genre, tu donnes un coup de cheval à quelqu'un.
1: Ah oui, hein?
0: De tortue.
1: Tu sais, on sait bien pourquoi ils font ça, hein?
0: Ben justement, pourquoi ils t'actionnent de même?
1: Ben là.
0: C'est pour l'argent ou ben pour une question de principe?
1: Ben, je vais te répondre à une question.
0: Non, je pense.
1: Quand tu t'en vas pisser?
0: Je pense que j'ai ma réponse, oui.
1: C'est parce que t'as envie ou c'est pour une question de principe?
0: Sting, on va aller à la pause.
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0: Ok, c'est bon d'ailleurs.
1: Alors, chronique économique, je suis avec Gilal Filon.
2: Oui.
1: Gilal, vous êtes debout avec un veston.
2: Okay, tu te souviens plus du sujet?
1: Non.
2: Alors, on parle du projet TGV.
1: Voilà.
2: Alors, on commence à étudier le plan. Évidemment, le premier coup de pelle sera peut-être pas avant 10 ans.
1: Oui, ça se comprend.
2: Et puis,
1: on se demande si le deuxième coup de pelle va prendre autant de temps.
2: Impossible de le savoir.
1: Et en face de qui on va donner ces coups de pelle-là?
2: Le TGV, c'est un énorme projet.
1: Oui.
2: Tu sais, quand on dit TGV,
1: oui.
2: Eh bien, ça
1: généralement, on dit ça à quelqu'un qui mange juste la salade.
2: Non, ça, c'est TVG.
1: Oh, boy, c'est bien mêlant.
2: C'est le moyen de transport terrestre le plus rapide.
1: Oui.
2: En fait, ça dépasse tout.
1: Ben oui.
2: Alors,
1: donc, il va y avoir un dépassement de coûts.
2: Ah oui, c'est assez vite pour ça.
1: Ça, le TGV, tout le monde va prendre ça.
2: Oh, oui, bien sûr. C'est pour toutes les communautés, le TGV.
1: Ben oui.
2: On appelle ça maintenant le LTGV BQ+.
1: Mais est-ce que ça va être aussi efficace qu'en Europe?
2: Non, ben écoutez, l'Europe, c'est l'Europe.
1: Oui.
2: Le Québec, c'est le Québec.
1: Très intéressant ce que vous venez de dire.
2: Merci. Je vais même ajouter une cuillère à soupe, c'est une cuillère à soupe.
1: Non, là, vous abusez de votre momentum.
2: Bon, d'accord, je me suis emporté.
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0: diable.
1: De retour au téléjournal avec Céline Galipo.
2: Et c'est Gérald Alfilon qui nous parle finance.
3: Oui, bonsoir Céline, 35% à la hausse, moins 8%.
2: Oh, d'abord, quel est le sujet?
3: Ah ben oui.
2: Ma petite coupe de chez le barbier du coin, toi.
3: Alors, on se souvient de ce qui s'est passé chez SNC-Lavalin.
2: Oui.
3: Alors, SNC-Lavalin va changer d'activité.
2: Ah bon?
3: Désormais, SNC ne lave plus Alain.
2: Non.
3: Alain se salissait trop vite puis il puait rapidement.
2: Oui.
3: Alors maintenant, SNC lave Gaétan, ce qui fait monter l'action de 3 points.
2: Eh bien.
3: Et on sait qu'il y a quelques problèmes chez Bombardier, Céline.
2: Oui.
3: Un groupe d'acheteurs français est intéressé à Bombardier.
2: Des Français?
3: Par contre, on trouve le nom Bombardier un peu trop québécois. On voudrait le changer par Bombardidier.
2: Alors, c'est à suivre.
3: Oui, excellent commentaire, Céline.
2: Merci, Gérald.
3: Et il y a le géant Internet Google qui veut se lancer dans les tartinades pour insérer dans son programme Google Maps au spread.
2: Oh, et est-ce que ça va marcher?
3: Difficile à dire, mais quoi qu'il en soit, le Nasdaq fait un bond et le Dow Jones...
2: Pouvez-vous nous expliquer encore ce qu'est le Dow Jones?
3: Oui, c'est assez simple, Céline. C'est l'hiver, quand tu regardes dehors, il y a du jaune dans la neige, c'est le Dow Jones. C'est les chiens qui font ça.
2: Ah, c'est de la
3: piste! Oui, tout à fait. Du côté divertissement, au Japon, il y a Nintendo qui est en difficulté, qui a une nouvelle filiale.
2: Oui, des jeux pour adultes.
3: En effet, la nouvelle compagnie Nintendo lancera une nouvelle machine, la Wii. Tiens bon, Wii encore. Bon. Non, plus à gauche.
2: D'accord.
3: Oui, c'est ça.
2: Oui, c'est bon, c'est bon.
3: Et tout ça donne de bons espoirs à la société japonaise.
2: D'accord, et ensuite?
3: Alors, nous savons tous qu'à la commission Gentilly 2, il y a une députée libérale qui a traité la ministre Ouellette de crise de folle.
2: Oui, ça fait les manchettes.
3: Et ça donne tout un coup de main à la compagnie d'aluminium Chris.
2: Vraiment?
3: Car depuis cet événement, son produit, qui s'appelle Chris the Foil, se vend 4 fois plus en Amérique du Nord.
2: À la bonne heure!
3: Oui, très juste comme observation, Céline.
2: Ah.
3: Et en finances publiques, Céline, on parle beaucoup de cette retraite qui se fera de plus en plus attendre pour les baby boomers.
2: Oui, on va travailler longtemps.
3: Et on parle même, imaginez, de gens qui planifient de travailler après leur retraite.
2: Mon Dieu!
3: Reste à savoir combien d'entreprises seront en mesure d'embaucher des ossements et des faces grises avec la bouche pleine de boîtes.
2: Merci, Gérald. Oh, là, là, là, là, là.

0: Cette semaine à JE, quelqu'un que s'est acheté un char électrique, sa batterie est déjà finie après 2 semaines, puis le concessionnaire dit qu'il peut rien faire. Voici son témoignage.
1: Ben, je t'ai dit au concessionnaire, j'ai dit, écoute, la batterie est finie, Il dit, ah, c'est ça des choses qui arrivent, puis il s'en va.
2: Sans vous donner de service.
1: Aucun service, c'est que je voulais le tuer.
2: Puis là, vous auriez eu un service, mais ouais, il aurait été plus funéraire que d'autres choses.
0: On est allé chez le concessionnaire pour essayer de parler au concessionnaire.
2: Oui, on est l'équipe de JE, on veut parler au concessionnaire.
1: Ah, je ne sais pas s'il est pas là, je vais aller voir, ouais.
2: OK, mais oubliez pas de revenir.
0: Le gars est pas revenu, fait qu'on est allé dans le Store.
2: Alors, c'est vous le concessionnaire?
1: Non, attends, je vais
2: non,
1: pas...
2: c'est l'équipe de GE. Je veux poser des questions. Là, c'est quoi? Vous prenez un bat de baseball?
1: Ouais, va chercher ta mitte.
3: Ouais, il y a une balle ici.
0: Voici une photo que nous avons prise du concessionnaire qui est une main en gros plan parce qu'il a mis sa main devant la caméra tout le long. Si vous voyez quelqu'un qui a une main, contactez-nous au numéro au bas de l'écran. Maintenant, la question de la semaine. Une batterie d'auto, ça peut se lâcher au bout d'une semaine. Voici la réponse de cet expert.
1: Quand on charge une batterie automobile, il faut pas utiliser trop souvent la charge ultra rapide.
0: D'accord.
1: Il n'est pas recommandé de la laisser se décharger complètement.
0: Oui.
1: Ou de la charger complètement.
0: OK, oui.
1: Faut maintenir la charge entre 40 et 80%,
0: oui.
1: Le tout en se tenant sur une seule jambe avec une valise pleine dans chaque main durant la charge,
0: oui.
1: En évitant de la charger les mardis, jeudis, dimanches et lundis, sinon tout pète, ça vole partout.
0: La semaine prochaine à JE, une histoire d'obsolescence programmée sur un linge à vaisselle qui se termine en course suprême.
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1: Bon samedi, ici Alicia. 1000 jours pour Nouveau Info. La compagnie aérienne WestJet commence à annuler des vols en prévision d'une éventuelle grève des agents de bord. Et si aucun accord n'est conclu, c'est 4400 agents de bord qui pourraient débrayer dès demain. Et certains voyageurs sont inquiets puisque 81 des vols prévus pour la journée ont été annulés pour éviter que le personnel et les passagers ne se retrouvent bloqués. À noter que la dizaine des départs prévus aujourd'hui à l'aéroport Montréal-Trudeau ne sont pas affectés par ces annulations. À l'international, maintenant, le président ukrainien Zelensky revendique des frappes contre 3 raffineries russes. Une revendication qui survient après qu'au moins 9 personnes ont été tuées et 30 autres blessées la nuit dernière. Ce triste bilan a été causé par la Russie qui a lancé un groupe de missiles balistiques et de drones visant Kiev. À Montréal, maintenant, ce sera une fin de semaine mouvementée. Le festival de musique Oshiaga se poursuit aujourd'hui pour sa deuxième journée au parc Jean Drapeau. Et c'est la chanteuse pop canadienne Tate McRae qui est à la tête d'affiche aujourd'hui. Les festivaliers pourront aussi voir le chanteur américain Somber ainsi que le groupe Empire of the Sun. Et aussi la 20e édition de Fierté Montréal est officiellement débutée. Plusieurs spectacles et événements auront lieu jusqu'au 9 août dans la métropole, dont le bien connu défilé de la fierté qui va clôturer les festivités. Et finalement, au tennis, les qualifications de l'Omnium Banque Nationale débutent aujourd'hui à Montréal. Félix Auger-Aliassime va profiter d'un tableau relativement avantageux pour ce tournoi. On écoute d'ailleurs la directrice de l'Omnium Banque Nationale, Valérie Tétrault.
2: Je pense que somme toute, c'est quand même un bon tableau pour lui. Oui, il y aura de bons tests, mais en même temps, tu veux avoir des matchs quand même assez relevés aussi dès le début du tournoi pour bien entrer dans ton tournoi.
1: Et du côté féminin à Toronto, la Québécoise Leila Annie Fernandez devra redoubler d'efforts avec des adversaires de taille qui l'attendent dès les premiers tours. C'était vos nouvelles. Pour plus d'informations, consultez lenouveau.info.
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0: commémoratif la souvenance. Et ensuite, on va retourner chez nous. Salut, une bonne petite pipe, puis visionner toutes les vidéos dans le chien et loup que j'ai enregistré depuis que je travaille à cette émission-là.
1: Hey,
0: oh oui.
1: Ok, on y va.

0: passer, on va prendre une photo. Hey, l'orchestre.
1: On est en
0: break. OK, je vais jouer de l'orgue d'abord. La la la la la la. Avant, je chantais pour les 77 ans, Astor chante.

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0: Office, c'est malade. Bon concert à vous. Il va falloir que tu fasses une petite sieste, par exemple. Si t'es déjà réveillé, Daniel, ça va veiller tard ce soir-là. J'ai déjà un message audio aussi.
1: Salut, c'est Kellyanne. J'aimerais ça entendre la chanson Fever Dreams de Alex Warren. On est présentement en road trip. On s'en va à Toronto. À tous les étés, moi, ma mère, mon père et mon fils, on va voir une à deux games des Blue Jays. Fait que là, on est en train de s'en aller vers notre road trip annuel. Fait que si tu pourrais me jouer cette chanson-là, je serais vraiment contente. Merci!
0: Tellement! Ça va me faire plaisir de vous accompagner dans votre road trip à Toronto, Kellyanne. Merci pour la demande. Alex Warren, Fever Dreams, ça s'en vient tout de suite après. Un groupe qui est en spectacle ce soir à Oshiaga que j'ai eu le plaisir d'interviewer à Musique Plus dans la loge de maquillage et même une photo et je regrette ce que j'ai choisi de porter. Je sais pas ce qui m'a pris là, ça me tentait d'avoir un petit look militaire pour interviewer Franz Ferdinand. Je sais pas pourquoi. On les écoute à l'instant. Voici Take Me Out sur Énergie. C'est parti!

0: d'être à Chélie.
1: Merci d'être là. Vous êtes en plein road trip avec Chélie. On est ensemble jusqu'à 11h et c'est le moment de vous présenter la toune qui a été en boucle dans ma tête toute la semaine. Probablement parce qu'il n'a pas fait beau par chez nous. Ça a été gris, pluvieux toute la semaine. Et quand il fait pas beau comme ça, j'aime écouter du bon Bob Marley parce que ça me rapporte du soleil dans la vie. Et la toune qui m'est restée en tête particulièrement est Could You Be Loved. Juste les premiers riffs de guitare électrique au début de la toune, là. Oh, c'est tellement bon. Ça vous arrive-tu d'avoir des tounes qui vous restent en tête comme ça? Si oui, textez-moi là au 61212. Vous pouvez aussi me laisser un micro iHeartRadio. Il suffit de télécharger l'application iHeartRadio gratuitement. Il y a un petit piton rouge. Vous vous enregistrez et c'est magique. Vous allez peut-être vous entendre à la radio même. Laissez-moi un message. On écoute Could You Be Loved de Bob Marley sur Énergie. Bon.

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0: un peu plus tôt à l'émission, je vous ai invité à partager avec moi une toune qui vous joue en boucle dans la tête et c'est le fun de vous lire. Là, au 6-12-12, j'ai Marc qui dit « Chélie, tu viens de jouer du Linkin Park. Pour moi, c'est Up From The Bottom qui est toujours dans ma tête. » Ah, c'est tellement solide comme toune, ça. Merci pour ton texto, Marc. Il y a Annie qui dit « Je sais pas pourquoi, moi, c'est Unbreak My Heart de Toni Braxton. » Wow!
1: Unbreak my
0: Hey, je l'ai tellement écouté cette chanson-là quand j'étais ado. Ça me ramène loin, ça. Merci beaucoup, Annie. J'ai Danny qui m'a laissé un message. D'après moi, il est en vacances.
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0: Merci beaucoup, Danny. Ben, la toune s'en vient avec Classe Moyenne et Orange Le Sort. Reste à l'écoute pour ça. Mais juste avant, ils sont en spectacle de notre côté au mois d'octobre du 13 au 17 avec des arrêts de prévus à Moncton, Halifax, Laval et Ottawa. On écoute les Black Keys avec You Gotta Lose sur Énergie.

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2: J'adore revenir sur un événement qui a été viral au courant de la semaine avec vous, puis je pouvais pas passer à côté d'Angine de Poitrine qui a séduit les spectateurs du fameux festival Fuji Rock au Japon. Le duo a publié un extrait d'une prestation qui s'est faite dimanche dernier sur leur page Instagram. Vous pouvez aller voir ça, c'est fou de voir l'enthousiasme de la foule qui est en train de danser avec les mains au-dessus de la tête en signe de triangle. Ça, c'est le symbole emblématique du duo le plus populaire de la planète qui est en spectacle demain au Festival de Lévis et le 3 août au Vieux Théâtre à Saint-Fabien. C'est possible aussi de voir la prestation au complet du festival Fuji Rock sur YouTube. C'est le duo qui crée le plus d'engouement et le plus de frénésie partout où il se produit présentement. Ils ont même rencontré dernièrement la reine du country, Shania Twain, qui avait juste des beaux mots à dire. Écoutez ça.
3: Angine de Poitrine, I love them. As people, they're so cool. First of all, they're extraordinary musicians. They are mind-blowing musicians, actually. And I was inspired by them.
2: Des musiciens extraordinaires qui m'inspirent, c'est ce que Shania Twain vient de dire. Et en plus, elle ajoute que c'est des bonnes personnes. Il y a Jack White aussi qui leur a demandé de faire la première partie lors de son spectacle à Toronto plus tôt ce mois-ci. Et qui avait encore une fois lui aussi que des belles choses à dire à leur sujet. Il a même fait une publication sur son compte Instagram. Tous les artistes trippent sur Angine de Poitrine. Je suis vraiment contente pour leur succès. Longue vie. Et parlant de Jack White, après la pause, ta musique, ton fun, ton été avec Seven Nation Army. Des White Stripes.
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0: Merci de nous choisir à Énergie. Vous êtes avec Shelly jusqu'à 11h en plein road trip et c'est littéralement ça pour plusieurs d'entre vous qui me textent au 6-12-12. Salutations à Nat et Steph qui sont en road trip présentement à Charlevoix en Mustang. Hey, je sais pas pourquoi, mais chaque fois que je pense à une Mustang, j'ai la toune de Wilson Pickett en tête. Vous savez, là, Mustang Sally. Attends, je vais la trouver, là. Mustang Sally. Oh, yeah. Mm. Ah, c'est tellement bon, ça. Hey, bon road trip à vous. Merci d'avoir pris le temps de m'écrire. Après la pause, j'ai JF Posé qui s'en vient. Il est en spectacle ce soir au festival. Weezer est là aussi. Et Samber, tout ça et bien plus. Ta musique, ton fun, ton été, ici, sur Énergie.
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0: Salutations David, Roxane, Martin, Christine et Stéphane. Merci de prendre le temps de me texter un petit coucou au 6-12-12. C'est Shelley qui vous accompagne jusqu'à 11h dans mon road trip. Dans les prochaines minutes, JF Posé en spectacle ce soir au Festival de Lévis. Il y a Weezer qui est en route aussi, mais juste avant, lui aussi il est en spectacle ce soir chez nous. Du côté de Montréal à Oceaga, il est tout jeune encore, Somber. En nomination tout récemment au prix Grammy dans la catégorie du meilleur nouvel artiste, il a invité sa maman pour sa date. Je trouve ça trop cute. Et il a partagé en entrevue une drôle d'anecdote. Apparemment que sa mère allait voir tous les artistes autour d'eux pour les apaiser quand ils remportaient pas le prix Grammy. Alors elle disait, c'est correct, t'es bon, t'as pas besoin de ce prix-là. Et ça a beaucoup, beaucoup gêné sans veut. Je trouve ça tellement drôle comme anecdote. C'est le genre de choses que ma mère ferait. Le voici à l'instant, sans veut, avec Homebreakers sur Énergie.

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1: À venir en musique dans les prochaines minutes, Tucelle de Québec Redneck Bluegrass Project. Le groupe est en spectacle à Chibougamau. Ça me tentait de l'écouter avec vous parce que c'est tiré de leur plus récent album sorti en juin dernier. Cacoustige, Couige, Cantange. C'est comme un exercice de diction. Sixième album du groupe qui existe depuis 20 ans maintenant. Bien implanté dans le paysage culturel québécois. J'adore Québec Redneck Bluegrass Project qui exprime exactement ce que je ressens. Leurs textes mettent des mots précis sur mes émotions. Leurs mélodies capturent mon humeur, ils sont des musiciens incroyables. Et que dire du jeu de violon de Madeleine Bouchard? C'est captivant. Alors avant d'aller écouter tout seul tiré de ce plus récent album, je veux découvrir en extrait avec vous d'autres bijoux. On commence avec Je te watch. Pour n'importe quel parent, vous allez vous reconnaître.
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1: pas tout. C'est tellement bon. Je continue avec Trop vieux pour vieillir, une autre chanson qui se retrouve sur le plus récent album de Québec Redneck Bluegrass Project. Ce que j'aime de cette chanson-là, c'est une autodérision festive, lucide sur le vieillissement. Encore là, je vous dis, je me reconnais dans leur tune.

Souple comme un biscuit soda. C'est quand même magique. Je termine avec un dernier extrait. Pas sorti du bois, c'est tellement bon. Moi, je suis une fille qui a été élevée avec des parents séparés. Ma mère habitait en ville, mon père habitait dans la forêt, dans le bois. Donc, je suis vraiment séparée entre les deux. Je suis une fille de ville, mais je suis une fille de bois.

sortie du bois de Québec Redneck Bluegrass Project, tiré de leur plus récent album Cacoustige, Couige, Cantange, un véritable bijou. Écoutez-le au complet et à l'instant, sur Énergie, tout seul.

Merci d'être à l'écoute. À venir dans les prochaines minutes, The Vincent Vallière, que j'adore. Mais juste avant, j'ai du Green Day pour vous avec la nouveauté I'm Never Gonna R.E.I.P. C'est tiré de la bande originale du film The Nimrods, qui arrive en salle le 14 août prochain. La bande originale du film est sortie officiellement hier. Elle était disponible depuis quelques temps en pré-vente, mais c'est le fun. Là. Ça comprend 22 chansons de Green Day qui couvrent toute la carrière du groupe. Il y a 4 enregistrements live inédits. Il y a aussi la participation de The Paradox, Ultra Q, McKenna Grace et d'Analog Dogs. Qui est ce groupe? Eh bien, c'est le groupe fictif qui est au cœur de l'histoire du film de Nimrods. J'ai vraiment hâte de le voir. Si vous vous rendez sur YouTube, vous pouvez voir la bande-annonce du film et même le vidéoclip, en fait, pour I'm Never Gonna R.E.I.P. Vous voyez beaucoup d'images et d'extraits du film et on retombe vraiment dans les années 90 avec la facture visuelle. Ça rentre vite, c'est fort puis ça dure 2 minutes. Êtes-vous prêts? Voici I'm Never Gonna R.E.I.P. de Green Day à Énergie.

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1: Aujourd'hui, dans mon segment Popcorn et Soundtrack, segment qui met en lumière des films qui ont des excellentes bandes originales, je vais replonger en 2000 avec vous, l'année 2000 spécifiquement, un film que j'ai beaucoup regardé, je l'avais en DVD, Gone in 60 Seconds, 60 secondes chrono.
2: Si on fait ça, on le fait à ma façon.
3: Sekiru, ça m'a toujours branché.
1: Quel bon film d'action et de braquage qui met en vedette Nicolas Cage dans le rôle d'un maître voleur de voitures à la retraite qui doit voler 50 voitures spécifiques en une seule nuit pour sauver la vie de son jeune frère. Il réunit son ancienne équipe avec Angelina Jolie. Il y a Robert Duvall là-dedans aussi qui nous a quittés en février dernier. Le film est devenu une référence culte pour les amateurs de voitures. Ça a propulsé massivement la Ford Mustang Eleanor à travers le monde. Il s'est hissé en première place du box-office lors de son week-end d'ouverture aux États-Unis. Il a même détrôné Mission Impossible 2. Ça en dit beaucoup. Là. Ils ont réussi à détrôner les Tom Cruise. Et j'ai appris quelques secrets du tournage. Comme Nicolas Cage a réalisé lui-même la majorité des cascades en voiture du film. Ça, je trouve ça pas mal cool parce qu'il y en a des bonnes cascades. Il a suivi des cours d'une école de pilotage réputée avant le tournage. Il y avait 12 répliques de la célèbre Eleanor, la Mustang, qui ont été construites, mais seulement 11 ont survécu. Et il y a eu un vrai vol. L'une des rares Ford Mustang Eleanor originales a été volée à un des membres de l'équipe après le film. C'est quand même ironique, surtout parce que le film parle de vol de voiture. La bande originale, que dire de cette bande originale, qui est une compilation qui mélange rock alternatif, breakbeats électroniques et du hip-hop là-dedans. Ça retranscrit parfaitement l'énergie trépidante du film. Il y a là-dedans The Cult, il y a Moby, The Chemical Brothers, DMX, Method Man avec Redman et Ice Cube, entre autres. Il y a aussi la chanson Lowrider de War. J'adore cette tune-là. Chaque fois que je l'écoute dans l'auto, je me sens cool. Et c'est justement dans une scène assez particulière du film où le groupe est en train de se préparer juste avant d'aller braquer des autos. Et Nicolas Cage la met pour se mettre dans le rôle du voleur. Et c'est quand même comique comme scène, je vais le dire comme ça. Et justement, après la pause, ça vous tente d'être cool dans votre char? Ça s'en vient. Lowrider avec War sur Énergie. Bougez pas.
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C'est déjà tout pour le road trip à Chélie. Merci d'avoir été là, d'avoir passé votre matin avec moi. Je vous souhaite une magnifique journée sur les ondes d'énergie et on se retrouve demain matin pour un autre road trip à compter de 9h. On va se laisser avec un groupe que j'ai fait en entrevue à mes débuts de Musique Plus. Après l'entrevue, ils m'ont invité à fumer un petit joint. Et j'ai pas refusé, évidemment. Début vingtaine, j'étais avec Crazy Town. Oui, j'ai dit oui. C'était bien, bien le fun. Les voici avec Butterfly. Salut!

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Thomas Aubin qui est avec vous en fin de semaine dans les week-ends d'énergie pour tout un week-end. Une belle journée qui s'annonce. On est à 22, ressenti aux alentours de 27. Ce sera ressenti aux alentours de 34 avec l'humidité. C'est très humide. Et d'ailleurs, on prévoit quelques averses pour cet après-midi. Un risque d'orage également qui plane. Mais ça va être une très belle journée quand même. Comment vous l'occupez-vous? Texto 61212. Fonctionnalité micro de l'application iHeartRadio. En fin de semaine, je fais tirer des paires de billets pour le Vans Warped Tour. Ah ouais, vous avez bien compris. Pour le Vans Warped Tour, toute la fin de semaine, vous pourriez mettre la main sur votre paire de billets pour le festival au complet. Pour une journée, c'est genre 160$ du billet. J'ai des paires de billets, les dernières paires de billets, pour tout le festival au complet. Ah ouais, on s'en reparlera. David Guetta s'en vient. J'ai Milky Chance, Stolen Dance. Tout de suite, on ouvre avec Sum 41 à Énergie.

Salutations à Paul-Émile qui me texte au 6-12-12. Ils partent du lac Saint-Jean, lui et son papa Alex, et s'en vont direction Montréal. Pas pour Oshaga, non. C'est des sportifs, des amateurs de soccer. Ils s'en vont voir le CF Montréal. Hey, je vous souhaite un bon match, les amis, une grosse victoire du CF Montréal et une bonne route, bien entendu. Passez un bon moment dans la métropole. 21 Pilots Heatons, qui était en spectacle justement hier à Montréal. Ça s'en vient mieux tout de suite. C'est Lady Kravitz.

vous, qu'est-ce que vous faites aujourd'hui par la chaleur ce matin? Textez au 6-12-12. Ce que vous devez savoir aujourd'hui, ça s'en vient. Imagine Dragons avec Demons tout de suite après Smash Mouth. 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
1: Ouais, voici ce qu'on doit savoir ce 1er août au Saguenay-Lac-Saint-Jean. Tout d'abord, la berce du Caucase qui est toujours présente sur le territoire du Saguenay-Lac-Saint-Jean, entre autres la municipalité de Saint-Fulgence qui est aux prises avec cette plante toxique. Doit régulièrement effectuer des travaux pour limiter ses ravages. C'est le contact de la sève avec la peau qui est combiné avec l'exposition à la lumière qui cause des lésions similaires à des grosses brûlures. Il n'y a pas de danger si vous touchez la plante. Le danger, c'est vraiment si vous la cassez puis que vous tombez en contact avec la sève. La saison des bleuets approche à grands pas, hein, débute à certains endroits tranquillement. La récolte s'annonce très bonne selon des producteurs de la région, malgré un départ tardif, des pluies abondantes. On a eu d'ailleurs notre gagnant en fait de la tarte aux bleuets. C'est la ferme Tournesol hier. Ça sent le bleuet, là, la cueillette des bleuets qui arrive à grands pas chez nous. Ça a déjà commencé. J'ai déjà fait un beau petit plat. Ils sont beaux, ils sont gros, ils sont juteux, ils sont sucrés. Ah non, en tout cas, ça va être une belle saison. Le club de golf Saguenay-Arvida a dû interdire l'accès à son terrain pendant 4 jours pendant les vacances de la construction en raison de la pluie. Organisation qui estime les pertes engendrées par cette fermeture à au moins 50 000 $. Heureusement, le club a rouvert ses portes hier, mais le terrain demeure fragile. À l'international, crise migratoire en Espagne, hein? 60 000 migrants qui ont rejoint l'enclave espagnole de Ceuta par la nage. 34 personnes qui sont mortes entre noyées ou à l'arrivée en tentant de traverser la frontière. 60 000 personnes, c'est 70% de la population de la petite ville espagnole. C'est énorme. En 24 heures, ils quittent, oui, ensuite pour le reste de l'Espagne, mais ils passent par cette petite ville-là. Au sport, le Canadien Denis Shapovalov a obtenu son billet pour la finale du tournoi de Los Cabos au Mexique vendredi. Il a vaincu le Britannique Cameron Norrie, 39e en 3 manches, 6-3, 5-7 et 6-4. Il pourra donc défendre son titre de champion à Los Cabos avant d'aller à Montréal. C'est l'Omnium Banque Nationale qui débute aujourd'hui les qualifications. Et les voyageurs au baseball effectuent un sans faute au stade Richard Desmeules, l'emportant 6-0 dans le match reprise face à Charlebourg hier soir et de retour en action aujourd'hui. Voici ce que vous deviez savoir ce 1er août au Saguenay-Lac-Saint-Jean au retour. Kings of Leon.

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Salutations à Ben qui m'écoute dans les week-ends d'énergie en direct de son tracteur à pelouse. Ouais, il y a André aussi qui s'en allait faire la pelouse avant qu'il pleuve cet après-midi. Une belle activité de samedi matin, ça. Vous, qu'est-ce que vous faites aujourd'hui? Texto 6-12-12, fonctionnalité. Micro de l'application iHeartRadio. Talk s'en vient. American Outdoors tout de suite. C'est Sheryl Crow. If it makes you happy à énergie. Bon samedi.

Comptez vos billets pour aller voir le Vans Warped Tour au Parc Jean-Drapeau à Montréal. J'ai ça à faire tirer toute la fin de semaine. Dans les week-ends d'énergie, je vous explique comment le faire. Dans les prochaines minutes, c'est un festival qui arrive du 21 au 22 août. Dans quelques semaines, tout de suite, c'est Def Leppard à Énergie.

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2: Et en fin de semaine, dans les week-ends d'énergie, vous pouvez remporter votre paire de billets pour le Vans Warped Tour. Je regardais un peu tantôt, là, c'est au Parc Jean-Drapeau à Montréal, les 21, 22 août. Et je regardais sur Evenco, les billets qui restent, ben, il reste juste des billets pour les jours en tant que tel, donc le vendredi ou le samedi. Et il restait plus de passeports. Moi, c'est des passeports pour vous, des paires de passeports. Et si on parle de 160$ le billet pour une journée... Et là, moi, c'est pour les deux jours, le passeport. Donc, c'est un méchant beau prix. J'en ai pour vous toute la fin de semaine. Et OK, oui, Tom, c'est quoi ce festival-là? Si vous n'avez pas entendu parler du Vans Warped Tour, ben c'est un festival où est-ce qu'il va se produire, entre autres. OK, je vous donne ceux qu'on fait jouer, nous, ici, à Energy. Pennywise. J'ai dit à Terrace.

0: tellement être une grosse édition 30H. 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C'est très simple. Vous me donnez votre meilleure anecdote de festival. Texto 61212, téléphone 690-9400, fonctionnalité micro de l'application iHeartRadio. Et pour des chances supplémentaires, notre page Facebook d'Énergie 94.5. On a une publication qui est faite et je vous demande donc de m'écrire votre anecdote en commentaire. Bonne chance les 21 et 22 août. C'est le Vans Warped Tour à Montréal. Fastball et The Way, ça nous attend au retour à Énergie.
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2: On s'en va au téléphone rejoindre mon ami P.O. qui est là. Salut P.O., comment est-ce qu'il va?
3: Salut, ça va bien, toi?
2: Ben oui, ça va bien, ça va bien. Là. Toi, avec la journée ensoleillée, t'avais-tu des gros plans?
3: Écoute, on se promène en vélo.
2: Ah ouais? Ah.
3: Ben, c'est beau, on en profite.
2: Tout ça en écoutant les week-ends d'énergie, c'est hot parce que
3: exact.
2: Tu m'as texté au 6-12-12 ton anecdote de festival, puis ça se passait à Saint-Honoré, toi.
3: Ouais, je me trompe pas, ça s'appelait les 50 ans, la Saint-Jean. Ouais. Ça durait, je pense, 3 ans, ça.
2: Ouais, exact, 3 ans à peu près. Je suis allé à toutes les années aussi. Hein. C'était malade. Ouais. Mais toi, c'était quoi ton anecdote rendue là-bas? C'était un peu...
3: Écoute, moi, là, dans mon jeune temps, quand je prenais de l'eau de vie, j'avais du fun.
2: De l'eau de vie,
3: puis,
2: OK.
3: J'allais dans un festival, puis avec mes chums, puis je me ramassais tout le temps avec d'autres personnes. Puis cette nuit-là, j'ai fait une nuit blanche avec des inconnus.
2: Ah, ouais.
3: On les a rencontrés pendant le show de musique, puis j'étais allé dans leur camping, puis les gars étaient un peu spécial, puis il y avait des couteaux, puis il y avait des petites haches, puis on s'amusait à faire des pirouettes, puis à planter ça dans les canettes vides.
2: Oh,
3: écoute,
2: boy!
3: C'était spécial.
2: Dangereux, oui!
3: un petit peu, oui.
2: Vous êtes pas blessé?
3: Personne n'est blessé, tout le monde est en vie. Tout le monde avait du fun.
2: Une bonne anecdote quand même. Et puis c'est très racontable aussi. Là. Puis, oui. 50 heures de la Saint-Jean, je me souviens. C'était plate parce que il pleuvait énormément pendant les 3 années qu'il y a eu ça. Mais le camping, tout ça, le monde qui allait là, c'était des crinqués. Il y avait énormément d'excellents spectacles aussi. Et P.O., est-ce que toi, t'es un gars de festival, un gars de show?
3: Oui, oh, j'en joue, j'en écoute, j'en mange.
2: Ah ouais, fait que mettons là que je t'amène au Vans Warped Tour, ça ferait-tu ça?
3: J'adorerais ça.
2: Let's go! Ben c'est fait, mon ami P.O.! Come on!
3: C'est le meilleur.
2: T'as une paire de billets pour aller au Vans Warped Tour, un passeport complet. Est-ce qu'il y avait un artiste en particulier que tu voulais aller voir là-bas?
3: Ben, j'ai pas bien regardé la programmation. Non? Je l'ai vu passer un peu, mais je me disais que c'était...
2: Ouais, tu vas triper. C'est sûr que tu vas triper. Il y a juste des bons bands. Si tu veux que ça brasse un peu, c'est The Place to Be. Sais-tu avec qui que tu vas y aller?
3: Ben, je vais avec ma femme. J'ai pas le choix, elle est là. Elle m'a entendu. Fait que,
2: pas le choix. Ben, bon festival à vous deux, les amis. Puis merci d'écouter les week-ends d'énergie.
3: Un gros merci.
2: Salut, bonne journée. Bye bye. Coldplay Adventure of a Lifetime. Ça s'en vient. Puis il m'en reste plein d'autres des passeports comme ça à donner aujourd'hui. Donc, restez à l'écoute des week-ends d'énergie.
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Bon samedi partout au Saguenay-Lac-Saint-Jean. Merci d'avoir choisi les week-ends d'énergie, ta musique, ton été, ton fun. Linkin Park s'en vient. Tout de suite, un classique des Red Hot Chili Peppers. C'est Other Side à énergie. Bon après-midi.

excellent sur Metro Station, Shake It. En pleine séquence musicale des week-ends d'énergie. Musique est bonne et c'est ici au 94.5 que ça se passe. Dans quelques minutes, ce que vous devez savoir pour aujourd'hui, quoi faire aujourd'hui, plein d'événements. Je vous en parle dans quelques minutes. Green Day s'en vient. Tout de suite, c'est Meredith Brooks et Bitch dans les week-ends d'énergie. Bon samedi partout au Saguenay-Lac-Saint-Jean.

0: Hey, où est-ce qu'on sort ce soir? Tom va tout te dire ça. Écoute bien ça. Où est-ce qu'on sort dans les week-ends d'énergie?
1: Ah, plusieurs événements à faire un petit peu partout au Saguenay-Lac-Saint-Jean. Il y a entre autres le Festival du Cowboy de Chambord qui se poursuit aujourd'hui, se termine demain. Et ce soir, un autre... moi, j'adore ça, les rodéos. Et un autre rodéo Wild Time. Il y a du monde à Chambord. Il y a énormément de monde. C'est festif. C'est le fun. Si vous êtes dans ce coin-là, ça vaut la peine d'aller faire un détour. Sinon, le Festival de la chanson de Saint-Ambroise qui débute aujourd'hui avec la soirée spéciale Chanson en fête, parce que c'est les 35 ans du Festival de la chanson de Saint-Ambroise. Mais avant ça, ça existait. Et déjà, ça s'appelait Chanson en fête. Donc ce soir... Soirée spectacle spécial en fait, avec plusieurs finalistes, plusieurs gagnants des éditions, des 35 dernières éditions en fait. Donc, on vous a préparé tout un spectacle et toute une soirée au Festival de la chanson de Saint-Ambroise. Et il y a Étienne Drapeau, tout à fait gratuitement, en spectacle ce soir, 20h30 à l'Agora du village portuaire, spectacle gratuit, spectacle latin, toujours le fun, qui nous fait bouger pas mal. Vous allez... de quel côté, ce soir? C'est pas vos plans. Même si c'est pas un spectacle, c'est quoi vos plans? Texto 61212 pour ce soir. Téléphone 88-690-400. John Mellencamp nous attend. John Cougar avec son classique. Little Judy, about Jack
0: and Diane. Reste pas loin.
2: Reste pas loin.
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1: Félicitations à Mel qui remporte sa paire de passeports pour aller au Vance Warped Tour. Elle m'a texté au 6-12-12. Salut Tom, moi c'est au Rockfest Montebello en 2018. Seule chose qu'on avait trouvée pour dormir, c'était un cabanon d'un résident de la place. Pas la nuit la plus confortable, c'est pas très sécuritaire non plus. Mais ça a fait la job et ça a fait de beaux souvenirs. Je vous demande, c'est quoi votre meilleur souvenir d'un festival? Votre meilleure anecdote, texto 61212, fonctionnalité micro de l'application iHeart Radio, page Facebook, l'énergie 94.5 ou encore le 88-690-9400. Vous pourriez mettre la main sur des passeports pour aller au Vance Warped Tour 21-22 août prochain au Parc Jean-Drapeau à Montréal. Un méchant beau prix, hein? C'est ça que je fais tirer toute la fin de semaine dans les week-ends d'énergie. Pink Floyd et Another Brick in the Wall nous attend au retour. Un méchant beau classique, celui-là.
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l'ambiance musicale des week-ends d'énergie. J'ai, dans quelques instants, aujourd'hui, dans l'histoire du rock, qu'est-ce qui s'est passé en 1er août? Parce que, ben oui, c'est terminé le mois de juillet. On est le 1er août aujourd'hui. Qu'est-ce qui s'est passé le 1er août dans l'histoire du rock and roll? Date très importante. On en parle dans quelques minutes. Le temps d'écouter Van Halen qui s'en vient avec Pretty Woman. J'ai Jelly Roll également. Mais tout de suite, ça, c'est vraiment ma toune de Modest Mouse. C'est Float On à Énergie.

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1: Ah ouais, voici ce qui s'est passé un 1er août dans l'histoire du rock and roll. On ouvre le mois d'août ensemble et c'est une date très importante pour l'histoire du rock and roll. On revient en 1959 alors que Joe Elliott naît à Sheffield en Angleterre. Et qui est Joe Elliott, pardon? C'est le chanteur de Def Leppard. Une grosse journée pour Def Leppard, on en reparlera. 1964, toujours le 1er août, c'est la chanson qui a la première place du palmarès aux États-Unis. Hard Day's Night. Ça vous dit peut-être quelque chose, là. C'est les Beatles qui font cette chanson-là. On fait un saut dans le temps, on est en 1971, alors que The Concert for Bangladesh se tient au Madison Square Garden à New York. Événement qui est organisé par George Harrison, parlant des Beatles justement, et c'est pour venir en aide aux victimes de la famine et de la guerre dans ce pays d'Asie. Il y a des artistes comme Bob Dylan, qui s'y présente. Il y a bien entendu Ringo Starr. Quand George Harrison est quelque part, Ringo, il est pas trop loin. Il y a Eric Clapton également qui est là. Billy Preston et d'autres encore qui viennent y jouer. Album triple du concert qui gagnera d'ailleurs le Grammy pour album de l'année. On parlait de Def Leppard un peu plus tôt. En 1980, c'est leur moment. Ils font leur début sur scène. Aux États-Unis, à New York, et c'est pas encore la partie principale, ils ouvrent pour AC/DC. Hey, quel show ça devait être pour vrai! Un an plus tard, on est en 1981, toujours le 1er août, MTV fait ses débuts en ondes avec la vidéo de la chanson Video Killed the Radio Star. Des Buggles, et 4 ans plus tard, finalement, toujours le 1er août, Starship lance le single We Build This City.

Voici ce qui s'est passé un 1er août dans l'histoire du rock'n'roll. Enfin, ok, non, on va pas arriver. Il y a une autre solide chanson qui s'en vient dans quelques minutes. Jet, Are You Gonna Be My Girl? Ici, dans les week-ends d'énergie.

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0: Festival de la chanson de Saint-Ambroise qui débute aujourd'hui, qui débute ce soir. C'est la 35e édition du festival. Ce soir, soirée spectacle, chanson en fête avec les gagnants de plusieurs des 35 dernières éditions qui vous ont monté tout un show pour vrai. Ça débute à 19h30, tout ça. Puis après ça, à la fin du spectacle, vers les 22h30, c'est moi-même, Tom Aubin, qui va embarquer sur les platines jusqu'aux petites heures du matin. On se voit là au Festival de la chanson de Saint-Ambroise.
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0: On retourne le fils de Van Halen. Marmotte s'en vient avec The Spell.
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musical des week-ends d'énergie. Sugar Ray s'en vient, il y a Simple Plan. Ce sera d'ailleurs au Vance Warped Tour, mais tout de suite, lui, il est en spectacle ce soir à Montréal, à Oshiaga. Déçu de pas être là, de manquer ce spectacle-là, c'est sûr que ça doit être excellent. Voici Sunburst, c'est Homewrecker à énergie. Yeah!

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1: 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On a déjà eu deux gagnants aujourd'hui, on en a d'autres à faire. 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Il y en a même plus en vente, des passeports. Si vous voulez savoir, aujourd'hui, ça s'en vient au retour. Brian Adams, Top Town et bien plus.
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0: Voici ce qu'il faut savoir aujourd'hui.
1: Voici ce qui retient l'attention en ce 1er août au Saguenay-Lac-Saint-Jean, la berce du Caucase qui est toujours présente sur le territoire. Il y a la municipalité de Saint-Fulgence qui est aux prises avec cette plante toxique et doit régulièrement faire des travaux pour limiter les ravages de cette plante-là. C'est le contact de la sève avec la peau combinée avec l'effet du soleil, l'exposition à la lumière qui cause des lésions similaires à des brûlures et qui peuvent être très dangereux. Il n'y a pas de danger si vous touchez la plante. Le danger, c'est si vous la cassez et que vous tombez en contact avec cette sève. Donc, faire très attention, la berce du Caucase. La saison des bleuets approche et la récolte s'annonce très bonne selon des producteurs de la région, malgré un départ plus tardif à cause des pluies abondantes. On a eu d'ailleurs notre gagnant de la meilleure tarte aux bleuets de la région hier en onde. C'était la ferme Tournesol, la cueillette de bleuets qui arrive à grands pas. Et même chez nous, ça a commencé, là. Ils sont gros, ils sont beaux, ils sont bons, ils sont juteux. Ah non. Très hâte que la saison des bleuets soit à son comble. Le club de golf Saguenay-Arvida a dû interdire l'accès à son terrain cette semaine pendant 4 jours durant les vacances de la construction en raison de la pluie. L'organisation qui estime les pertes engendrées par cette fermeture à au moins 50 000 $. Et là là, heureusement, le club a réouvert ses portes vendredi, mais le terrain demeure fragile. À l'international, la crise migratoire en Espagne retient toute l'attention. 60 000 migrants qui ont rejoint l'enclave espagnole de Ceuta par la nage. 34 personnes sont mortes entre noyées ou en arrivant piétinées, en tout cas, en tentant de traverser la frontière. C'est 70% de la population de la ville espagnole qui s'est ajouté, là, 60 000 personnes. C'est énorme, en 24 heures. Ils quittent ensuite pour le reste de l'Espagne, mais c'est par là qu'ils arrivent. Au sport, le Québécois Mathieu Bergeron devient le garde le mieux payé de la NFL. Ben oui, il signe un contrat de prolongation de 4 ans d'une valeur de 96 millions de dollars. Pour 4 ans, ça veut dire c'est 24 millions par année. Et là-dessus, il y a 60 millions garantis pour l'ancien du cégep de Thetford. Le Canadien Denis Shapovalov a obtenu son billet pour la finale du tournoi de Los Cabos au Mexique. Hier, c'est lui le champion en titre de ce tournoi-là, donc il pourra défendre son titre. Il a vaincu hier le Britannique Cameron Norrie en 3 manches, 6-3, 5-7 et 6-4. Denis Shapovalov qui va prendre le chemin de Montréal après parce que l'Omnium Banque Nationale débute aujourd'hui, c'est les qualifications. Les voyageurs ont effectué un sans-faute au stade Richard Desmeules hier, l'emportant 6-0 dans le match reprise face à Charlebourg. On est en action également aujourd'hui. Voici ce que vous deviez savoir en ce 1er août au Saguenay-Lac-Saint-Jean. Au retour, les Foo Fighters nous attendent pour débuter notre dernière heure des week-ends d'énergie.

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0: Lump, President of the United States. Notre dernier tour de piste ensemble s'en vient dans quelques minutes et s'en va être tout un avec Maroon 5 entre autres et Animals, Green Day et bien plus.
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0: m'appelle Thomas Aubin, un plaisir d'avoir été avec vous toute la journée. On se retrouve demain à compter de 11h pour une autre édition des Week-ends d'énergie. D'autres passeports pour le Vance Warped Tour à donner. Isa Desjardins s'en vient. On se laisse sur le Québec Redneck Bluegrass Project. C'est quand ça va bien. À demain à Énergie.
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1: Salutations à vous, chers auditeurs d'Énergie. Bienvenue dans votre party 5 à 7 de l'été. Isa Desjardins qui vous accompagne durant ce premier week-end du mois d'août. J'espère sincèrement que vous avez passé une excellente semaine. Et si c'est pas le cas, ben ça arrive, hein, c'est la vie. Je vais mettre un peu de douceur et de margarita et de spicy mojito dans votre fin de semaine. Je suis là jusqu'à 19h. On part ça en musique avec les Three Doors Down, The Offspring et Coldplay.
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1: Vous êtes en compagnie de Isa pendant ce party énergie, à la musique à fond. J'espère que vous avez le sourire comme Justin Trudeau qui met de la crème solaire à sa Katy Perry. In Excess, ça s'en vient en musique. Benson Boone aussi. On va avoir du rock, on va avoir du Pennywise puis du No Doubt. Mais pour l'instant, on retourne en 1974 avec BTO. Et ça, c'est quand même assez bon. On écoute encore aujourd'hui la preuve. Voici You Ain't Seen Nothing Yet dans votre party énergie avec Isa.

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1: Je suis persuadée que vos vacances se passent super bien, malgré le fait que c'est frais, hein, le soir, on va se le dire. Donc, c'est le moment idéal de vous coller sur votre douce, sur votre doux. Ah, ça se dit bizarre, mais en tout cas, j'espère que vous êtes collés les uns sur les autres et que vous passez de magnifiques vacances dans le moment présent, parce que le train-train quotidien s'en vient au galop. Oh oui, parlant de galop, j'ai déjà prévu mes vacances, je m'en vais à Nashville. Oui, c'est confirmé, je vais aller me promener à Nashville à mon anniversaire. Donc, pourquoi je vous dis ça? Parce qu'on va écouter l'excellente chanson Sweet Home Alabama tout de suite dans votre party énergie.

0: de la construction.
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2: Les Énergie. Sont votre compagnie, mes chers auditeurs d'Énergie. Un peu plus tard, j'aurai de la musique. OK, oui, c'est ma job. Sum 41, AC/DC et Weezer. En plus de ça, je vous pose une petite question parce que j'aime ça apprendre à vous connaître. Donc, bougez pas.
1: Au retour.

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party. Donc, moi, ma question aujourd'hui, je vous parle de région là, du Québec. Dans quelle région du Québec avez-vous passé vos plus belles vacances à vie? Tu sais, on enlève un peu de pression. On n'est pas obligé d'avoir des vacances de rêve à chaque été, chaque année. On se met la barre bien, bien haute pour avoir quelque chose qui nous tient à cœur, d'avoir des beaux souvenirs. Et des fois, ça, bon, voilà, c'est, ça passe un peu dans le beurre. Donc, votre plus belle vacances à vie, c'était dans quelle région du Québec? Moi, c'était en Gaspésie, il y a 2 ans, avec mes deux petits garçons qui ont capoté sur la région. On écoute Human League. Voici Don't You Want Me à Énergie.

0: pour toujours dans Jean-Pierre.
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2: Je veux vous lire. Allez sur le texto puis dites-moi dans quelle région du Québec vos plus belles vacances à vie ont-elles eu lieu. Donc, c'est pas grave si c'est pas cette année que ça remonte.

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1: J'ai réussi à attraper mon ami Reg. Vous savez, moi, je viens faire des tours dans le studio, préparer mon show, mes shows de la fin de semaine. Donc, hier, j'ai eu la chance d'attraper au vol Reg qui anime le road trip à Reg sur Énergie sur l'heure du midi. Donc, il a répondu à ma question du jour. Donc, si vous voulez savoir dans quelle région du Québec il a eu ses plus belles vacances à vie, eh bien, vous avez juste à aller voir mes stories sur Instagram. Je vous souhaite un super beau week-end. Nous, on se retrouve demain, 17h. Gros bisous d'ici là. Vous êtes les meilleurs.
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